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Bonjour, bonjour à tous. À la une de l'actu, de nouveaux affrontements au Liban. Une frappe israélienne a fait 10 morts dans le sud du pays, annonce du ministère de la Santé libanais. Le Hezbollah, lui, fait état d'affrontements entre ses combattants et des soldats israéliens dans le sud du Liban. Et des affrontements qui interviennent malgré la trêve en cours entre le mouvement pro-iranien et Israël. Pendant ce temps, les négociations progressent en Iran. Les déclarations encourageantes de Jade Vance. La situation est plutôt favorable pour le vice-président américain. Un peu plus tôt, Donald Trump avait lui menacé de reprendre les frappes sur l'Iran d'ici 2 à 3 jours si aucun accord n'est trouvé. Et en France, Sébastien Lecornu, lui, a prévenu lors des questions au gouvernement que la situation actuelle allait durer. Dans l'actualité également, une première série de concerts de Patrick Bruel annulés. 3 représentations du chanteur prévues en décembre au Québec. Elles sont supprimées suite aux révélations de viols et agressions sexuelles. Plusieurs organisations féministes ont lancé une pétition pour faire annuler sa tournée. D'après l'avocate de Flavie Flamand, de nouvelles plaintes pour viol seront déposées dans les jours qui viennent. Édouard Philippe, dans le viseur de la justice, le parquet national financier annonce l'ouverture d'une enquête contre l'ancien Premier ministre. Il est soupçonné de détournement de fonds publics, favoritisme, prise illégale d'intérêts et concussion au Havre, candidat à la présidentielle pour 2027. Édouard Philippe dit prendre acte de cette procédure. L'inquiétude face au virus Ebola, le patron de l'OMS, Organisation Mondiale de la Santé, se dit profondément préoccupé par l'ampleur et la rapidité de l'épidémie en République démocratique du Congo. Elle a déjà fait 131 morts et plus de 500 cas suspects. Malgré ça, le président congolais Félix Tshisekedi appelle la population au calme. Et puis le football, les barrages continuent avec cette fois le premier match entre Laval, 16e de Ligue 2, et Rouen, qui a terminé 3e de National. Tout se jouera au match retour après le nul 1 partout entre Rouen et Laval en Normandie. Match retour prévu dimanche, cette fois en Mayenne. Voilà pour l'actu, je vous souhaite une très belle journée.

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0: Bienvenue, belle matinée avec nous sur Leur FM, la radio Lorraine. Il est 6h, Dizzy et Théodora, et tout de suite on retrouve les infos.
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2: Bonjour à tous. L'Europe arrive à se mettre d'accord pour éviter de nouveaux droits de douane des États-Unis. Les eurodéputés et les États membres de l'Union européenne sont parvenus à un compromis provisoire pour mettre en œuvre l'accord commercial conclu à l'été 2025. Donald Trump avait donné jusqu'au 4 juillet pour le ratifier. Dans son pacte avec Washington, l'Union européenne s'est engagée à supprimer les droits de douane appliqués sur la plupart des importations américaines en échange d'un plafonnement à 15% des droits de douane imposés par le président américain. Nouveaux échanges tendus entre les États-Unis et l'Iran. Donald Trump a menacé hier de frapper le territoire iranien si un accord n'était pas trouvé avec ce pays. Téhéran, de son côté, a promis d'ouvrir de nouveaux fronts si les États-Unis reprenaient leurs attaques. Édouard Philippe dans le viseur de la justice. Un juge d'instruction va enquêter sur le maire du Havre pour de possibles détournements de fonds publics, favoritisme, prise illégale d'intérêt et concussion, c'est-à-dire malversation d'un fonctionnaire. En cause, une convention pour l'animation de la cité numérique du Havre signée en juillet 2020 avec une association dirigée par son adjointe. Les faits sont contestés depuis le début par l'ancien Premier ministre. Une première série de concerts de Patrick Bruel annulée. Trois représentations du chanteur prévues en décembre au Québec sont supprimées suite aux révélations de viols et agressions sexuelelles. Plusieurs organisations féministes ont lancé une pétition pour faire annuler la tournée. D'après l'avocate de Flavie Flamand, de nouvelles plaintes pour viols seront déposées dans les jours qui viennent. Le Sénat vote l'interdiction de la vente de protoxyde d'azote aux particuliers, une mesure adoptée dans le cadre de l'examen de la loi Riposte qui doit lutter contre les troubles à l'ordre public. Les sénateurs ont également durci la législation et créé notamment un délit d'inhalation. Et puis on termine en football et les supporters attendaient ça depuis plus de 20 ans. Arsenal a décroché son 14e titre de champion d'Angleterre hier soir après le match nul entre Bournemouth et Manchester City. Les Gunners affronteront Paris en finale de la Ligue des Champions. Ce sera le 30 mai prochain. Excellent début de journée à tous.
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0: Allez, 6h03, la météo, journée encore nuageuse avec quelques ondées possibles, surtout l'après-midi, les éclaircies s'élargiront en soirée, côté température entre 12 et 13 actuellement, et on attend meilleur de la journée entre 18 et 19 degrés.
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0: Bon, ça c'est cool, hein, les températures remontent, je sais pas si vous avez vu, hein, mais apparemment dans quelques jours, on nous prévoit quand même 30 à 31 degrés, donc ça c'est... le top, les amis. On est ensemble jusqu'à 9h. Ça y est, on est reparti. Le Réveil Leur FM, mercredi 20 mai. Aujourd'hui, on souhaite une bonne fête aux Bernardins. Journée mondiale des abeilles. Faut le savoir. Et oui, c'est important. Journée européenne également de la mer. 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On parlera, tiens, de tricherie aux examens de maths avec une nouvelle encre invisible qui vient de faire son apparition. Je vous en parle tout à l'heure. Avant ça, Diziz et Théodore avec Mélodrama et Kélis. On s'écoute Trick Me, bienvenue.
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Gleeson qui fête son anniversaire. Jack Gleeson, vous l'avez vu notamment dans la série Game of Thrones. Alors, il a aujourd'hui 34 ans, Jack Gleeson. On a la chanteuse Elsa également. Aujourd'hui pour la chanteuse Elsa, on a Stéphane Collaro, 83 ans, Armand Altaï. Alors, elle avait enseigné notamment dans la première émission de la Star Academy. Armand Altaï, 82 ans, et puis on a la chanteuse Cher également. 80 ans aujourd'hui pour Cher, et puis un bon anniversaire à tous ceux et toutes celles. Voilà, vous allez peut-être souffler vos bougies aujourd'hui. Eh bien, n'hésitez pas également, vous avez le WhatsApp hein, si vous voulez qu'on souhaite un bon anniversaire à quelqu'un de votre entourage, 07 59 61 74 64. Voilà, le WhatsApp, il n'est pas que pour jouer. Vous pouvez passer également vos messages. Vous avez une galère sur la route, vous voyez un accident, un ralentissement. Eh bien, il est là pour ça également, 07 59 61 74 64. Dans quelques minutes, allez, ça c'est mon petit coup de cœur du moment, j'aime beaucoup.

0: Le fameux Last Friday Night, et puis on va faire un premier point sur vos conditions de circulation. Restez là.
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2: Elle est 6h17, un premier tour sur les routes de Lorraine. On fait un premier point sur vos conditions de circulation. Un trafic en accordéon sur la 31 si vous allez direction le Grand-Duché, donc à partir de Hélan jusqu'à la frontière. Un petit peu de galère, forcément, vous le savez, c'est comme ça tous les matins. Sur la D58 également, D58 et D15 à hauteur de Volmerange-les-Mines. Là aussi, vous êtes nombreux sur la D16 à Audaltiche et puis sur la D653 du côté de Autrette. Chaîne, vous restez avec nous, on vous tient bien évidemment au courant. On va parler d'une encre invisible pour tricher à l'examen de maths. On en parle dans quelques minutes. Avant, c'est Katy Perry, Last Friday Night et Tame Impala. Voici Dracula, bienvenue.

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1: Allez, 6h25, on va parler, attention, de ces deux lycéens qui habitent du côté de Vienne, en Autriche, et ils ont mis, on va dire au point une stratégie ingénieuse pour tricher lors d'un examen crucial de mathématiques. Vous avez peut-être entendu parler en tout cas de cette histoire. L'un d'eux, en fait, avait inscrit les réponses et les formules sur les murs des toilettes avec, en fait, un stylo à encre invisible. Et son complice transportait en fait une lampe UV. Ah, c'était un stratagème vraiment bien ficelé. Donc lui, il avait la lampe UV pour révéler les inscriptions lors de ses pauses. Alors attention, ils se sont quand même fait choper. Les allers-retours, on va dire, trop fréquents de l'élève ont rapidement éveillé les soupçons d'un surveillant. Alors ce dernier a interrompu l'épreuve pour fouiller tous les élèves ayant quitté la salle, inspectant minutieusement leurs poches et leurs vêtements. Le stylo et la lampe UV ont finalement été retrouvés sur les deux complices, mettant immédiatement fin à leur tentative de fraude. En tout cas, voilà, ils avaient bien ficelé leur truc. Ils ont été peut-être un petit peu trop gourmands, mais c'était pas trop mal. Donc voilà, ils ont fait le buzz du côté de Vienne en Autriche. Bon, vous l'avez compris, il faut pas le faire. Mais eux, en tout cas, se sont fait choper, ça c'est sûr. Dans quelques minutes, 6h30, on va retrouver le rappel des titres. Ce sera avec Clémence Lobary. Juste avant ça, on écoute le dernier, Christophe May. C'est La Lune sur Lore FM, bienvenue.
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0: 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Christophe May d'ailleurs qui sera au Francopholies d'Esch-sur-Alzette, ça sera du 12 au 14 juin, il y aura que du beau monde hein. On parle de Christophe May, mais il y aura également Macklemore, Gims, PLK, Feu Chatterton, Elena, il y aura Niska, on va retrouver Moziman, Fatal Bazooka. 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Ça sera tout à l'heure avec Bruno. Vous pouvez vous inscrire, vous pouvez envoyer bien évidemment vos coordonnées complètes en message privé sur Facebook, sur Instagram. Vous dites que vous voulez jouer au 5 à la suite. Ça sera tout à l'heure entre 9h et 11h, on aura l'occasion de vous en reparler. Joe Kaib avec End of Beginning, et tout de suite il est 6h30, le rappel des titres, et c'est avec Clémence Lobary. Bonjour Clémence.
1: Bonjour à tous. L'Europe arrive à se mettre d'accord pour éviter de nouveaux droits de douane des États-Unis. Les eurodéputés et les États membres de l'Union européenne sont parvenus à un compromis provisoire pour mettre en œuvre l'accord commercial conclu à l'été 2025. Nouveaux échanges tendus entre les États-Unis et l'Iran. Donald Trump a menacé hier de frapper le territoire iranien si un accord n'était pas trouvé avec ce pays. Téhéran, de son côté, a promis d'ouvrir de nouveaux fronts si les États-Unis reprenaient leurs attaques. Edouard Philippe, dans le viseur de la justice, un juge d'instruction va enquêter sur le maire du Havre pour de possibles détournements de fonds publics, favoritisme, prise illégale d'intérêt et concussion, c'est-à-dire malversation d'un fonctionnaire. Une première série de concerts de Patrick Bruel annulée. 3 représentations du chanteur prévues en décembre au Québec sont supprimées suite aux révélations de viols et agressions sexuelles. Et puis en terminant football, les supporters attendaient ça depuis plus de 20 ans. Arsenal décroche son 14e titre de champion d'Angleterre après le match nul hier soir entre Bournemouth et Manchester City. Excellent début de journée à tous.
0: Merci beaucoup Clémence, c'est l'actu qui reviendra tout à l'heure, donc à 7h. 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Dans quelques minutes, l'horoscope qui arrive. Il y aura Mickey avec sa pique un peu quand même. Et Joe, on s'écoute. End of Beginning.
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1: Et on y va, c'est parti pour l'horoscope. Les béliers, ne vous figez pas sur vos positions, même si, objectivement, elles vous semblent excellentes. Taureau, attendez-vous à une baisse de régime si vous n'en faites qu'à votre tête et refusez d'écouter votre entourage. Gémeaux, vous êtes aux petits soins pour votre entourage et bien disposé à payer de votre personne pour que tout roule. Cancer, afin d'envisager le retour de l'harmonie dans votre quotidien, il serait utile de vous ménager. Les lions, dopés d'une belle énergie, vous donner un coup d'accélérateur pour accomplir vos tâches dans les temps. Vierge, il semblerait que vous soyez surmené. Vos énergies sont en baisse. Il serait temps de lever le pied. Les balances, c'est le moment de vous passionner pour de nouveaux sujets ou une nouvelle activité. Scorpion, vous misez sur la spontanéité et l'humour pour exposer vos idées. Vous avez bien raison car vous allez récolter de belles satisfactions. Sagittaire, l'ambiance est électrique et vous risquez de vous prendre la tête pour pas grand chose. Capricorne, prenez votre temps pour vous organiser, vous aurez l'énergie pour aller au bout de vos idées. Verseau, c'est grâce à votre bonne humeur que vous entretenez aujourd'hui d'agréables échanges. On termine avec les poissons, ne cédez pas à la frénésie ambiante qui ne vous convient guère et gardez votre sang-froid, ce climat est passager.
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Coriolis, c'était Picasso sur la radio Lorraine. 6h49, un petit tour sur les réseaux sociaux. On a Aurore, coucou Joanne, toujours la forme. En plus, la chaleur arrive ce week-end. C'est vrai qu'il va faire beau, hein. Normalement, on attend jusqu'à 30-31 degrés. Elle me dit également, j'ai bien joué pour Europa Park. Bon, Aurore, tirage au sort tout à l'heure, hein. C'est l'ordinateur qui va le faire. Ça sera 7h10. Evelyne qui dit bonjour et magnifique journée à vous. Merci beaucoup, Evelyne. On fait un petit coucou à Martine, à Sandra, à Sabrina, à Sandrine, à Véronique, qui viennent de le retrouver. On a également Audrey, Christophe, Loretta, on a Romain qui me dit hello monsieur micro, bon café, bon mercredi à toi et à toute l'équipe Lore FM, la meilleure radio Lorraine. Merci, c'est sympa ça Romain. Dans quelques minutes, l'histoire insolite du jour. Juste avant ça, on écoute Agnès avec Read Is Me sur Lore FM.

0: Agnès avec Will et Smith, c'est la radio Lorraine, bienvenue.
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0: Et on est parti pour notre histoire insolite du jour. On part en Ouganda. Il s'appelle Godwin. C'est un homme souffrant de troubles mentaux qui a disparu en fait de son village pendant plusieurs semaines. Et après d'intenses recherches, la police en fait a découvert dans une région voisine un corps très abîmé qui correspondait à peu près à sa description. Or ses fils ont alors cru l'identifier. La famille a organisé ses funérailles. Et pourtant, dès le lendemain de l'enterrement, en fait, une rumeur a circulé selon laquelle l'homme était toujours en vie. Ses proches ont vérifié l'information et l'ont retrouvé endormi chez un ami, totalement inconscient de la situation. Ce retour surréaliste a provoqué un immense soulagement, mais soulève désormais une question cruciale, qui est l'inconnu qui a été enterré à sa place. Voilà. En tout cas, lui a été déclaré mort et il rentre chez lui le lendemain de son enterrement. Dans quelques minutes, allez, Angèle et Justice, What You Want, ça arrive avant 7h.
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2: Bonjour à tous. Des mesures de précaution à Mayotte face à l'épidémie du virus Ebola en cours en République démocratique du Congo. Elles ont été annoncées hier par le gouvernement qui se dit très attentif à l'évolution de la situation. Il estime en revanche très faible le risque d'importation en France hexagonale et dans cet archipel. La maladie en République démocratique du Congo est vraisemblablement à l'origine de plus de 130 morts. Donald Trump participera bien au G7 au mois de juin à Évian. Une annonce hier de la Maison Blanche. Les dirigeants du groupe d'économie avancée doivent se retrouver en France du 15 au 17 juin prochain. Des réunions qui s'annoncent tendues entre le président américain et certains des chefs d'État et de gouvernement contre lesquels il a lancé nombre d'offensives commerciales et diplomatiques. L'Assemblée nationale approuve 36 milliards d'euros supplémentaires pour la loi de programmation militaire. Une hausse des crédits votés dans le contexte marqué par les guerres en Ukraine et au Moyen-Orient. Cet investissement devrait permettre de financer davantage de munitions ou encore de nouveaux drones. Le texte est désormais attendu au Sénat le 2 juin. Le gouvernement qui veut faire plus d'économies que les 6 milliards d'euros prévus. L'annonce du Premier ministre à l'Assemblée hier après-midi. Sébastien Lecornu dit envisager de revoir les gels de crédit pour compenser l'impact de la guerre au Moyen-Orient. Il s'exprimera demain sur les conséquences économiques de ce conflit. Le chef du gouvernement devrait annoncer de nouvelles aides face à la flambée des prix du carburant. La gestion de l'affaire des laits infantiles a révélé des lacunes de l'État français et des industriels. C'est le bilan d'un rapport parlementaire publié hier. On le rappelle, à partir de décembre, des dizaines de lots ont été rappelés dans une soixantaine de pays à cause de la présence potentielle de céréulides. Et selon ce rapport, le système de contrôle alimentaire n'était pas préparé à détecter ce type de danger. Et puis on termine en football avec la délivrance. Après plus de 20 ans de déception, Arsenal est sacré champion d'Angleterre après le match nul de Manchester City hier soir sur la pelouse de Bournemouth. Les Gunners décrochent leur 14e titre de champion d'Angleterre. Excellent début de journée à tous.
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0: Allez, la météo, journée encore nuageuse avec quelques ondées possibles surtout l'après-midi. Les éclaircies s'élargiront en soirée. Côté température, il fait entre 12 et 13 degrés actuellement et on attend au meilleur de la journée entre 18 et 19 degrés.
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0: 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Le réveil Leur FM. J'ai le plaisir de vous accompagner jusqu'à 9h, c'est Johan. Je vous rappelle que Marco sera de retour. Ça sera lundi, bien évidemment. Il sera là en pleine forme. Alors cette semaine, voilà, vous êtes avec moi, je suis avec vous. Et je vous offre des entrées pour aller du côté d'Europa Park en ce mercredi 20 mai. On souhaite également aujourd'hui une bonne fête aux Bernardins. Alors si vous voulez choper vos places pour Europa Park, c'est uniquement, je vous le rappelle, par SMS. Vous envoyez Laure, un espace, le code Europa au 7-14-15. Alors, il y a deux possibilités de gagner ces entrées pour Europa Park. La première, c'est dans le réveil Leur FM. 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Donc, si vous avez envoyé votre SMS, c'est valable dans toutes les émissions, donc que ce soit dans le réveil Leur FM, mais également entre 11h et midi, sachez-le. Plus on envoie des SMS, forcément, plus on a de chances d'être tiré au sort. Lors Europa au 7-14-15, vous avez 5 minutes pour envoyer vos SMS. J'appelle l'un ou l'une d'entre vous là dans quelques instants, juste après le mix du matin. Lors, L-O-R, un espace, le code Europa au 7-14-15. Le mix du matin, donc ces deux souvenirs enchaînés. Là, on aura Hadaway, What is Love et Technotronic avec Pop Up the Jam. Montez le son.
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2: Allez, 7h12, vous êtes avec nous, c'est le Réveil Nord FM. Vous êtes très nombreux là sur nos réseaux sociaux officiels, donc hein, Leur FM à venir nous retrouver tous les matins. C'est vrai qu'on fait l'émission avec vous, nous on adore en tout cas vous laisser des petits messages. On lit tous vos messages, on peut pas tous les lire à l'antenne, mais on aime bien en tout cas les lire. On fait un petit coucou à Lauriane, à Anso, on a Yéyé apparemment, Elodie, Pauline, Martine, Eric, on a Arlette qui vient de nous retrouver sur Facebook et sur Instagram officiel Leur FM. Donc cette semaine on vous offre vos entrées pour aller du côté de Europa Park. Europa Park élu 10 fois meilleur parc de loisirs au monde. Et on joue aujourd'hui, en tout cas elle a gagné ses places puisqu'elle a été tirée au sort, c'est Nathalie, on part du côté de Carla. Bonjour Nathalie.
3: Coucou Johan.
2: Comment ça va Nathalie?
3: Ah bah écoutez, très bien, ça commence très bien, très très bien. Alors, déjà de vous avoir au téléphone, c'est déjà top. Mais en plus, gagner deux places, c'est nickel.
2: Hey, beau cadeau hein, qu'on vous offre et la journée voilà, démarre bien. Nathalie, voilà, je l'ai appelée il y a quelques secondes. Elle a une pêche d'enfer, ça fait plaisir, elle est super contente. Vous faites quoi dans la vie Nathalie?
3: Je suis secrétaire comptable.
2: Secrétaire, et au boulot là déjà, 7h13 ou pas?
3: Oui, je suis au boulot, je travaille de 7h à midi. Tous les matins, voilà.
2: D'accord, tous les matins de 7h à midi. Pas trop dur de se lever tôt le matin ou pas?
3: Bah, plus on vieillit, plus c'est difficile, mais ça va.
2: Ah, ne m'en parlez pas.
3: Ouais, ah oui, exactement, je vois,
2: je sais. Voilà, plus on vieillit. Et une époque, quand on faisait la chouille le week-end, il fallait une petite journée pour s'en remettre. Maintenant, quand on fait la chouille.
3: Il faut 3 semaines pour récupérer.
2: Ah, bah là, maintenant, oui, il faut une petite semaine carrément. Bon, Nathalie, ouais. Vous avez gagné vos invitations. On vous offre 2 entrées pour aller à Europa Park. Il y a un nouveau quartier d'ailleurs qui vient d'ouvrir, un nouveau quartier européen.
3: J'adore Europa Park.
2: Vous y avez été combien de fois? Vous avez été plusieurs fois?
3: Généralement, on y va une fois par année, oui, généralement. Hein.
2: Bon. Qu'est-ce que vous faites, les manèges à sensations ou balader plus?
3: Non, moi, je suis pas trop les manèges à sensations parce que bon, ça me fait monter la tension.
2: Ouais,
3: mais par contre, le parc est magnifique. Il y a assez d'attractions qui sont faites pour tout le monde.
2: Pour tout le monde, ouais. Eh oui, élu 10 fois meilleur parc de loisirs au monde, donc Europa Park.
3: Ça, c'est clair, ça, magnifique.
2: Et vous savez que je n'ai jamais été à Europa Park.
3: Oh, mais Johan,
2: je n'ai pas peur. Et j'ai pas peur de dire que je n'ai jamais vu le Titanic également.
3: Oh, c'est pas grave,
2: je suis
3: pas une perte non plus.
2: Non, mais à chaque fois que je dis à quelqu'un, j'ai pas vu le film le Titanic, on me dit, oh, mais comment ça se fait? Pourquoi tu n'as pas vu le Titanic? Bon, en tout cas, Europa Park, je vais essayer d'y aller cette année. On va essayer d'aller voir un petit peu.
3: Johan, allez-y, c'est magnifique. Bon. Magnifique. On en perd les yeux. Tellement c'est magnifique. Et puis, vraiment, la journée, on la voit pas passer.
2: Eh ben, je vais y aller. Sur vos conseils, voilà. Je vais aller faire un petit tour à Europa Park. En tout cas, vous irez. Je vous offre vos 2 entrées pour Europa Park.
3: Merci.
2: Gardez
3: beaucoup.
2: Votre bonne humeur. Ça fait super plaisir. Et puis, vous rappelez quand vous voulez. Et puis, surtout, vous restez fidèle à Leur FM. D'accord, Nathalie?
3: Oui, je suis fidèle. Ne vous inquiétez pas. Merci, Johan.
2: Merci.
3: Je vous souhaite une excellente journée.
2: Pareil. Merci beaucoup, Nathalie. À bientôt.
3: Merci.
2: Au revoir.
3: Merci. À bientôt. Au revoir.
2: Et si vous voulez gagner vos entrées pour Europa Park, continuez, vous envoyez Laure un espace, le code Europa. Bruno va faire également un tirage au sort. L'ordinateur va sélectionner pour Bruno. Donc l'un ou l'une d'entre vous, ça sera tout à l'heure entre 11h et midi. Laure, Europa au 7-14-15. Et je vous offrirai encore demain matin vos invitations. On joue ensemble dans quelques minutes avec un autre cadeau. Là, ce seront des places pour aller au cinéma. Ne bougez pas.

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Amis Frérot à l'instant, ils sont single, voilà, qui s'appelle Frérot tout simplement. Bon, si vous avez envie de choper des invitations pour aller au cinéma dans quelques minutes, on va jouer bien évidemment au Rewind. Le disque va tourner à l'envers et il va falloir tout simplement trouver l'interprète, un chanteur, une chanteuse ou un groupe pour choper vos 4 places pour aller à Kinépolis. Ça sera juste après le rappel des titres. Avant ça, on écoute Ed Sheeran avec Azizam.

0: de suite le rappel des titres. Clémence Lebarry.
1: Bonjour à tous. Des mesures de précaution à Mayotte face à l'épidémie du virus Ebola en cours en République démocratique du Congo. Elles ont été annoncées hier par le gouvernement qui se dit très attentif à l'évolution de la situation. Donald Trump participera bien au G7 au mois de juin à Evian, une annonce hier de la Maison Blanche. Les dirigeants du groupe d'économie avancée doivent se retrouver en France du 15 au 17 juin prochain. L'Assemblée nationale approuve 36 milliards d'euros supplémentaires pour la loi de programmation militaire. Une hausse des crédits votée dans le contexte marqué par les guerres en Ukraine et au Moyen-Orient. La gestion de l'affaire des lés infantiles a révélé des lacunes de l'État français et des industriels. C'est le bilan d'un rapport parlementaire publié hier. Et selon ce rapport, le système de contrôle alimentaire n'était pas préparé à détecter ce type de danger. Et puis en football, la délivrance après plus de 20 ans de déception. Arsenal est sacré champion d'Angleterre après le match nul de Manchester City hier sur la pelouse de Bournemouth. Les Gunners décrochent leur 14e titre de champion. Excellent début de journée à tous.
0: Merci beaucoup Clémence, c'est le retour de l'actu tout à l'heure à 8h. On parle de la météo, une journée encore nuageuse hein, en Lorraine avec quelques ondées possibles surtout l'après-midi. Les éclaircies s'élargiront en soirée côté température entre 12 et 13 actuellement et on attend meilleur de la journée entre 18 et 19 degrés. Alors je vous ai promis vos invitations, vos places pour aller au cinéma, au Kinépolis de votre choix, 4 places de ciné que vous allez pouvoir gagner. On va jouer ensemble au Rewind, le disque tourne à l'envers, à vous de trouver le chanteur, la chanteuse ou le groupe. Alors c'est une chanteuse là que nous recherchons. Attention, écoutez bien. En même à l'envers, on reconnaît. Hein.

0: directement sur nos réseaux sociaux officiels RFM, Facebook et Instagram. Alors vous me notez vos coordonnées, hein, nom, prénom, ville, vous me notez votre numéro de téléphone, qu'on puisse vous appeler si vous êtes tiré au sort, et vous notez donc la réponse au Rewind. Donc Facebook, Instagram officiel RFM, vous avez 30 minutes pour envoyer vos réponses, et vous pouvez le faire également sur le WhatsApp 07 59 61 74 64, hein, le numéro du WhatsApp 07 59 61 74 64, là aussi il me faut vos coordonnées, nom, prénom, ville, numéro de téléphone, et il me faut la réponse à la question du Rewind. Il y a 4 places, 4 entrées pour aller à Kinépolis à gagner. Dans quelques minutes, on va faire un nouveau point sur l'horoscope de ce mercredi 20 mai. Côté musique, Auréa qui arrive avec Soirée Mondaine, et Mike Smith également avec Niall Horan. On va s'écouter Drive Safe.
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0: 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Que vous réservent les astres pour cette journée? 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
1: Et on y va, c'est parti pour l'horoscope. Les béliers, ne vous figez pas sur vos positions, même si, objectivement, elles vous semblent excellentes. Taureau, attendez-vous à une baisse de régime. Si vous n'en faites qu'à votre tête et refusez d'écouter votre entourage. Gémeaux, vous êtes aux petits soins pour votre entourage et bien disposé à payer de votre personne pour que tout roule. Cancer, afin d'envisager le retour de l'harmonie dans votre quotidien, il serait utile de vous ménager. Les lions, dopés d'une belle énergie, vous donner un coup d'accélérateur pour accomplir vos tâches dans les temps. Vierge, il semblerait que vous soyez surmené. Vos énergies sont en baisse. Il serait temps de lever le pied. Les balances, c'est le moment de vous passionner pour de nouveaux sujets ou une nouvelle activité. Scorpion, vous misez sur la spontanéité et l'humour pour exposer vos idées. Vous avez bien raison car vous allez récolter de belles satisfactions. Sagittaire, l'ambiance est électrique et vous risquez de vous prendre la tête pour pas grand chose. Capricorne, prenez votre temps pour vous organiser. Vous aurez l'énergie pour aller au bout de vos idées. Verseau, c'est grâce à votre bonne humeur que vous entretenez aujourd'hui d'agréables échanges. On termine avec les poissons. Ne cédez pas à la frénésie ambiante qui ne vous convient guère et gardez votre sang-froid. Ce climat est passager.
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Milky Chance avec Stolen Dance, quasiment 7h49, c'est la Radio Lorraine. Merci de nous avoir choisi, en tout cas merci d'avoir choisi le réveil Lorraine FM pour démarrer cette journée de mercredi. On fait un petit coucou sur nos réseaux sociaux, on a Evelyne, on a Lauriane, Claudine, Tiffany, Jocelyne, Marie-Josée, on a Jean-Marc, Morgane qui viennent de nous retrouver. Facebook et Instagram, hein, officiel Lorraine FM. Vous avez la petite photo du matin, voilà, vous pouvez venir commenter à n'importe quel moment. On parlera d'un job insolite dans quelques minutes, très bien payé par British Airways. Je vous en dis plus dans quelques minutes, le temps d'écouter Vita avec Ça fait mal sur leur FM. Bienvenue.

0: Vita avec ça fait mal sur Leur FM.
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0: Et nous allons parler de ce job insolite. C'est la compagnie aérienne British Airways qui propose un poste atypique de pilote de ligne qui ne quitte jamais le tarmac de l'aéroport de Chicago. La mission consiste uniquement à déplacer les avions au sol entre les terminaux 5 et 3 pour optimiser la fluidité du trafic. Bien que certaines compagnies utilisent des remorqueurs, l'entreprise estime qu'un pilote dans le cockpit s'avère plus rapide et sécurisé. Le candidat retenu devra maîtriser les manœuvres de roulage et la communication avec la tour de contrôle sans subir de décalage horaire ni de turbulence. Pour ce travail, sans aucun vol à effectuer, le salaire annuel proposé aussi entre 77 000 et 85 000 euros. Voilà, un job insolite. On recherche un pilote de ligne qui ne quitte jamais le tarmac. Voilà, dans quelques minutes, allez, je vous ferai écouter le fameux Rewind pour gagner vos entrées, vos places pour aller au cinéma. Ça sera tout à l'heure à 8h. Avant ça, Charlotte Cardin pour vous y emmener avec The Way We Touch.
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0: Le Barry, côté musique, Miley Cyrus, Dream as One, soyez les bienvenus, il est 8h.
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2: Bonjour à tous. Un juge d'instruction va enquêter sur Édouard Philippe. C'est l'annonce hier du parquet national financier. L'ex-premier ministre est soupçonné de détournement de fonds publics, favoritisme, prise illégale d'intérêts, concussion au Havre où il est maire. En cause, une convention pour l'animation de la cité numérique du Havre signée en juillet 2020 avec une association dirigée par son adjointe. Les faits sont contestés depuis le début par celui qui est aussi candidat à la présidentielle. L'Europe devrait éviter la guerre commerciale avec les États-Unis. Les eurodéputés et les États membres de l'Union européenne sont parvenus à un compromis provisoire pour mettre en œuvre l'accord sur les droits de douane conclu à l'été 2025. Donald Trump avait donné jusqu'au 4 juillet pour le ratifier. Xi Jinping salue la relation inébranlable entre la Chine et la Russie. Le président chinois reçoit aujourd'hui Vladimir Poutine à Pékin. Une visite qui intervient moins d'une semaine après la venue de Donald Trump. Parmi les sujets qui devraient être abordés, la guerre au Moyen-Orient ou encore les approvisionnements énergétiques. Le conflit mené par Moscou en Ukraine devrait aussi être au cœur des discussions, même si les analystes jugent peu probable que Xi Jinping fasse pression sur Vladimir Poutine. Retour en France, 6 milliards d'euros d'aide à l'investissement dans les hôpitaux. C'est l'annonce hier de la ministre de la Santé, Stéphanie Rist. Cette enveloppe doit permettre de soutenir des projets en région dans les 10 prochaines années. Les investissements porteront sur les projets qui renforceront toutes les formes de coopération entre l'hôpital et les acteurs du territoire. Le Sénat vote l'interdiction de la vente de protoxyde d'azote aux particuliers, une mesure adoptée dans le cadre de l'examen de la loi Riposte qui doit lutter contre les troubles à l'ordre public. Les discussions doivent se poursuivre aujourd'hui avant le vote solennel le 26 mai prochain. Et puis, c'est l'heure des épreuves du bac. Elles débutent aujourd'hui pour les lycéens professionnels. Et cette année, le plus jeune candidat est âgé de 10 ans seulement, bac général et professionnel confondu. Et d'ailleurs, sur cette question, le ministre de l'Éducation nationale, Édouard Geffray, a annoncé hier qu'une réflexion serait menée pour instaurer un âge minimum pour pouvoir passer le bac. Excellent début de matinée à tous.
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0: Elle est 8h02, la météo, une journée encore nuageuse en Lorraine avec quelques ondées possibles, surtout l'après-midi. Les éclaircies s'élargiront en soirée. Il fait entre 12 et 13 degrés ce matin et on attend au meilleur de la journée entre 18 et 19 degrés.

pour aller au cinéma. Avant ça, eh bien, nous sommes aujourd'hui le mercredi 20 mai, c'est la journée mondiale des abeilles, journée européenne de la mer également, et on souhaite une bonne fête aux Bernardins. On parlait des chansons qui ont très bien marché ou qui sont sorties un 20 mai. On commence avec Florent Pagny. C'est la chanson qu'on écoutait partout à la radio en 1988, le 20 mai 1988. Toutes les radios diffusaient Florent Pagny, n'importe quoi. Premier single de Florent Pagny, sorti en 1988. Chanson sortie le 20

20 mai 2000. Et on termine avec notamment Slimane et son fameux Paname. Ça s'est sorti le 20 mai 2016. Premier single extrait.

0: 3 minutes pour m'envoyer votre réponse, Facebook et Instagram officiel RFM. Vous notez toutes vos coordonnées plus la réponse à la question et vous pouvez le faire sur le WhatsApp 07 59 61 74 64. Vous avez 3 minutes pour m'envoyer vos réponses. On va sélectionner une personne qui va repartir avec 4 places pour aller à Kinépolis. 4 places de cinéma à gagner. Simple Plan qui arrive avec Sean Paul et voici Miley Cyrus avec Dream As One. Bienvenue.
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1: Il est 8h12, vous êtes avec nous, vous avez choisi le réveil Leur FM. On démarre cette journée ensemble. Mercredi aujourd'hui, nous sommes le 20 mai. Alors on offre pas mal de cadeaux cette semaine et comme chaque semaine, vous allez me dire. Et là on joue pour des places pour aller à Kinépolis. 4 places pour aller vous faire plaisir, aller voir les films de votre choix à Kinépolis, dans le Kinépolis en plus de votre choix. Et on joue avec Sabrina. Salut Sabrina.
2: Oui, bonjour.
1: Comment ça va, Sabrina?
2: Écoutez, ça va super, la journée commence bien.
1: Bon, voilà, on va rafler certainement ces places pour aller à Kinépolis. Sabrina, vous habitez où?
2: À Mansiole.
1: Mansiole, ok. Vous faites quoi dans la vie?
2: Je travaille dans une grande surface.
1: Ok. Au boulot, là? Non, pas au boulot, là, je suppose.
2: Oui,
1: là, du coup,
2: oui, oui, au boulot.
1: Vous êtes caché ou tout le monde sait que vous êtes en train de jouer?
2: Non, pour l'instant, il
1: n'y
2: a personne.
1: Ah, vraiment, oui. Faut pas se faire choper. Bon, allez, on va faire rapide. Alors, Sabrina, attention, on va réécouter le rewind et il va falloir me donner la bonne réponse. C'est parti. Alors, Sabrina, vous pensez à qui?
2: À Beyoncé.
1: Eh ben ouais, Beyoncé, forcément. Queen Bee qui permet de repartir avec 4 entrées, 4 places pour aller à Kinépolis. Ça y est, c'est officiel, elles sont là et elles vous attendent ici à la radio à partir d'aujourd'hui. Vous pouvez même y aller déjà aujourd'hui, vous pourrez y aller ce week-end. 4 places pour aller à Kinépolis. Félicitations Sabrina.
2: Merci beaucoup, super.
1: Et bon courage pour la journée de boulot et restez fidèles à Leur FM et puis vous rappelez quand vous voulez Shrek, toujours avec grand plaisir. À bientôt Sabrina.
2: Merci. Une très bonne journée, merci beaucoup.
1: Merci, au revoir. Et dans quelques minutes, Bob Sinclair qui arrive. Il y aura Manon Lisa et David Guetta, Jennifer Lopez avec Save Me Tonight et on va faire un point sur vos conditions de circulation.
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2: Et on est parti, on fait un point sur vos conditions de circulation, les amis, sur la 30 de Nilvange à Yange. Vous êtes pare-choc contre pare-choc. On a des perturbations sur la 31, donc à partir de Élan jusqu'à la frontière, et ça va s'accentuer encore quand vous allez passer la frontière. On a des perturbations, je regarde, du côté de Haute-Rétienne, ça c'est sur la D653. Des perturbations à hauteur de Homès à Crune sur la D16, et puis à Volmerange, les également, ça se passe sur la D58. Prudence, reste avec nous. 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Manon Lisa, le petit pêcheur qui arrive, et David Guetta avec Jennifer Lopez. On s'écoute le fameux Save Me Tonight, et on parlera tout à l'heure de la voiture de K2000.

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1: Elle est 8h27, on va parler de K2000 les amis. Le musée Volo situé près de Chicago a reçu un PV de $50 pour excès de vitesse commis à Brooklyn par une réplique de Kit, hein, la célèbre Pontiac Trans-Am de la série K2000. Alors pourtant, ils ont cette réplique dans le musée, pourtant la voiture n'a jamais bougé du musée. Son exposition est là depuis des années. Elle n'est pas immatriculée en plus. Bon, le radar automatique a en fait flashé, on va dire, un autre fan circulant à 159 km/h avec une copie conforme et une véritable plaque californienne avec marqué Knight, identique à celle du musée. Alors ce mystérieux conducteur, déjà lié à 5 autres infractions impayées à New York depuis fin 2024, a poussé l'établissement à contester officiellement l'amende tout en s'amusant sur les réseaux sociaux, interpellant avec humour l'acteur David Hasselhoff. Donc voilà, cette réplique de la voiture K2000 a été flashée alors qu'elle n'a jamais quitté le musée depuis des années. Dans quelques minutes, le rappel des titres. Juste avant ça, un petit souvenir. Voici Bob Sinclair, on s'écoute Love Generation.

0: Generation, c'est leur FM. Dans quelques minutes, le nouveau Shakira. On écoutera les Fool's Garden également avec Lemon Tree. Et tout de suite, le rappel des titres. Et c'est avec Clémence Lebary. Bonjour Clémence.
1: Bonjour à tous. Un juge d'instruction va enquêter sur Édouard Philippe. C'est l'annonce hier du parquet national financier. L'ex-premier ministre est soupçonné de détournement de fonds publics, favoritisme, prise illégale d'intérêts et concussion au avoué les maires. L'Europe devrait éviter la guerre commerciale avec les États-Unis. Les eurodéputés et les membres de l'Union européenne sont parvenus à un compromis provisoire pour mettre en œuvre l'accord sur les droits de douane conclu à l'été 2025. Donald Trump avait donné jusqu'au 4 juillet pour le ratifier. Xi Jinping salue la relation inébranlable entre la Chine et la Russie. Le président chinois reçoit aujourd'hui Vladimir Poutine à Pékin. Une visite qui intervient moins d'une semaine après la venue de Donald Trump. Retour en France et 6 milliards d'euros d'aide à l'investissement dans les hôpitaux. C'est l'annonce hier de la ministre de la Santé Stéphanie Rist. Cette enveloppe doit permettre de soutenir des projets en région dans les 10 prochaines années. Et puis c'est l'heure des épreuves du bac. Elle débute aujourd'hui pour les lycéens professionnels. Et cette année, le plus jeune candidat est âgé de 10 ans seulement, bac général et professionnel confondu. Excellent début de matinée à tous.
0: Merci beaucoup Clémence. La météo pour aujourd'hui, journée encore nuageuse avec quelques ondées possibles. Surtout l'après-midi, les éclaircies s'élargiront en soirée entre 12 et 13 degrés là actuellement. Et on attend meilleur de la journée entre 18 et 19 degrés. Ah, vous l'attendez apparemment, hein, le soleil. Je suis en train de regarder là sur nos réseaux sociaux. Myriam qui me dit bonjour Joanne, merci beaucoup. Je te souhaite également une très belle journée. Pour moi c'est boulot, bisous à toute l'équipe. Eh ben, merci Myriam. On a Marie qui nous dit bonne journée Joanne. Malgré ce temps ce matin, le soleil tarde à venir nous faire un petit coucou. Mais ça arrive, patience Marie. J'ai également, allez Christiane, coucou Joanne, déjà le milieu de la semaine. Dommage, pas de férié cette semaine, mais on espère avoir du soleil ce week-end. Elle nous souhaite une bonne journée. Alors oui, le soleil devrait arriver en tout cas à partir de, il me semble, vendredi, samedi, dimanche et tout au long de la semaine prochaine. On va atteindre des températures normalement entre 30 et 31 degrés. Dans quelques minutes, l'horoscope qui arrive, les Fool's Garden avec Lemon Tree et le dernier Shakira.
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1: Et on y va, c'est parti pour l'horoscope. Les béliers, ne vous figez pas sur vos positions, même si, objectivement, elles vous semblent excellentes. Taureau, attendez-vous à une baisse de régime si vous n'en faites qu'à votre tête et refusez d'écouter votre entourage. Gémeaux, vous êtes aux petits soins pour votre entourage et bien disposé à payer de votre personne pour que tout roule. Cancer, afin d'envisager le retour de l'harmonie dans votre quotidien, il serait utile de vous ménager. Les lions, dopés d'une belle énergie, vous donner un coup d'accélérateur pour accomplir vos tâches dans les temps. Vierge, il semblerait que vous soyez surmené. Vos énergies sont en baisse. Il serait temps de lever le pied. Les balances, c'est le moment de vous passionner pour de nouveaux sujets ou une nouvelle activité. Scorpion, vous misez sur la spontanéité et l'humour pour exposer vos idées. Vous avez bien raison car vous allez récolter de belles satisfactions. Sagittaire, l'ambiance est électrique et vous risquez de vous prendre la tête pour pas grand chose. Capricorne, prenez votre temps pour vous organiser, vous aurez l'énergie pour aller au bout de vos idées. Verseau, c'est grâce à votre bonne humeur que vous entretenez aujourd'hui d'agréables échanges. On termine avec les poissons, ne cédez pas à la frénésie ambiante qui ne vous convient guère et gardez votre sang-froid, ce climat est passager.
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Et nous, on continue avec Bébé Rexa. Voici New Religion.

0: Quasiment 8h52, le réveil Lore FM qui va toucher à sa fin avec dans quelques minutes Gims. On va s'écouter Soleil. Alors Gims, il sera d'ailleurs du côté des Francofolies des Champs-Élysées. C'est du 12 au 14 juin. Ça va être l'événement en tout cas à ne pas manquer au Luxembourg. Il y a que du beau monde. Et Macklemore, on va retrouver également Moziman. Il y aura Fatal Bazooka et plein d'autres. Alors la bonne nouvelle, c'est que vous chopez depuis lundi vos invitations pour les Francofolies. C'est avec Bruno. Salut Bruno.
1: Salut Johan.
0: Alors, je me suis pas trompé, tous les artistes seront là, enfin tous ceux que j'ai annoncés. Je crois qu'il y a Christophe Maé également qui sera là.
1: Exactement, Christophe Maé, la bonne nouvelle pour Gims. Alors la mauvaise nouvelle pour Gims, c'est que le dimanche c'est complet. Il n'y a plus de place pour dimanche.
0: Et t'as pas une bonne nouvelle à nous annoncer quand même ?
1: J'ai quand même une bonne nouvelle. On a des places pour dimanche. Ici, okay. Vous les remportez pour la journée de vendredi. En attendant, aujourd'hui, vous jouez pour samedi. Alors samedi, c'est la journée de Fatal Bazooka. Voilà, si vous amenez le rap, il y a également PLK qui va remplir le Stade de France bientôt. Il y a Niska qui a été annoncé il y a quelques jours. Et puis Fatal Bazooka, il y aura beaucoup d'ambiance samedi. Et puis bien sûr, toutes les animations, la mini disco, le Silent Disco. Tu connais cette histoire
0: Silent, alors Silent Disco, je suppose que c'est un truc, tu dois mettre un casque.
1: Tu mets un casque.
0: Ouais.
1: T'as deux DJ qui correspondent chacun à une couleur. Tu choisis soit le casque bleu, soit le rouge.
0: Ouais.
1: Tu mets ton casque et t'entends la musique du DJ que t'as choisi. Mais alors, il y a que toi qui entend, il n'y a pas de haut-parleur, il n'y a pas d'ambiance, seulement dans le casque. Et donc quand tu passes à côté du Silent Disco, tu vois plein de gens qui s'ambiancent, des dizaines de gens qui s'ambiancent, mais t'entends aucun son. Et si tu veux participer à la fête, tu mets un casque. C'est voilà, ça c'est une des animations qu'il y a. Ouais, c'est vraiment vraiment génial. C'est une des animations, il y en a plein comme ça, et puis plein de concerts partout. 03 82 21 04 04 pour vous inscrire et gagner vos places pour les Francofolies des Champs-Élysées. Les amis, le jeu commence à 9h.
0: Et là, vous jouez pour le samedi,
1: pour
0: les concerts de samedi. Allez-y, dépêchez-vous, 03 82 21 04 04. Ça démarre dans quelques minutes, le 5 à la suite, à partir de 9h. Moi, je vous retrouve à 13h pour les bons plans, Lorraine. Amusez-vous bien.
1: Et
0: il y a Gims qui arrive avec Soleil.
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0: Lobary et le 5 à la suite qui arrive juste après Amel Bent.
1: Bonjour à tous. L'inquiétude autour du virus Ebola. Plus de 130 personnes sont mortes en République démocratique du Congo. 513 cas suspects ont également été recensés selon les autorités locales. L'Organisation mondiale de la santé a d'ailleurs mis en garde contre cette urgence de portée internationale et la crainte d'une diffusion de la maladie se répand, notamment à Mayotte. Le gouvernement annonce avoir pris des mesures de précaution. Il estime en revanche très faible le risque d'importation en France hexagonale et dans cet archipel. Le gouvernement qui veut faire plus d'économies que les 6 milliards d'euros prévus. L'annonce du Premier ministre à l'Assemblée nationale hier après-midi. Sébastien Lecornu dit envisager de revoir les gels de crédit pour compenser l'impact de la guerre au Moyen-Orient. Il s'exprimera demain sur les conséquences économiques de ce conflit. Le chef du gouvernement devrait annoncer de nouvelles aides face à la flambée des prix des carburants. Et c'est une première depuis le début de la guerre entre l'Iran et les États-Unis. Selon la Corée du Sud, un navire sud-coréen a pu traverser le détroit d'Ormuz. Et d'après l'agence Reuters, se basant sur des données maritimes, deux pétroliers chinois chargés de pétrole ont également franchi cet axe stratégique. Une première série de concerts de Patrick Bruel annulée. Trois représentations du chanteur prévues en décembre au Québec sont supprimées suite aux révélations de viols et agressions sexuelles. Plusieurs organisations féministes ont lancé une pétition pour faire annuler la tournée. D'après l'avocate de Flavie Flamand, de nouvelles plaintes pour viols seront déposées dans les jours qui viennent. Une charte pour mieux défendre le droit à un accompagnant pour les patients. Elle a été signée hier par la ministre de la Santé. Les accompagnants essentiels pour les malades seront désormais autorisés dans les services d'urgence des hôpitaux français, sauf exception. Et puis, cela faisait 7 ans qu'un film de la saga Star Wars n'était pas sorti sur grand écran. The Mandalorian and Grogu arrive au cinéma aujourd'hui. On y retrouve donc le personnage du mercenaire joué par Pedro Pascal et son compagnon au grand oreilles vertes, un bébé de l'espèce de Yoda. Excellente matinée à tous.
0: Allez, la météo, Gims qui chantait soleil il y a quelques instants sur leur FM. Alors c'est pas pour aujourd'hui, même si ce matin on a nuages et averses, quelques éclaircies cet après-midi, toujours sous la menace de quelques averses de pluie également. On aura quand même 18 degrés cet après-midi, c'est toujours 2 degrés de plus qu'hier. Et d'ailleurs, belle journée en prévision demain. Demain on peut compter sur le soleil et 23 degrés au meilleur de la journée.
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0: Voilà pour la météo, en attendant Gims, bien sûr, dimanche 14 juin au Francophonie d'Esch sur Alzette. Les amis, vous jouez aujourd'hui pour les places de samedi. Belle programmation pour la deuxième journée du festival. Et puis ce jeu qui va se dérouler jusqu'à 11h. On a déjà plein d'inscrits pour aujourd'hui. Les amis, on va appeler chaque candidat, comme chaque matin, pour lui poser 5 questions. Questions de personnalité à reconnaître. D'ailleurs, on a mis quelques personnages de dessin animés aujourd'hui dans le jeu. On a également la question de culture générale, une chanson à continuer, question sur la région et puis question mystère. Les amis, on s'est éclaté avec la team à faire les questions pour aujourd'hui. Pour participer, 03 82 21 04 04. On commence le jeu, 5 à la suite, juste après Amel Bent. L'amour, ça se donne sur leur FM.
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1: 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Première candidate pour jouer au 5 à la suite aujourd'hui, c'est Cindy de Mercy-le-Bas. Salut Cindy.
2: Bonjour.
1: Comment ça va Cindy aujourd'hui?
2: Ça va bien, merci.
1: Ok, d'accord. Tu fais quoi dans la vie Cindy?
2: Je suis AESH.
1: D'accord, travaille aujourd'hui ou pas?
2: Non.
1: Ah bah ok, d'accord, tu profites du mercredi alors.
2: C'est ça.
1: Ok, quel est le programme?
2: Pas grand chose, hein. Repos.
1: Repos, bah oui, un repos bien voilà. Mérité évidemment pour Cindy. Et t'as décidé de jouer au 5 à la suite avec nous. Bienvenue dans le jeu, Cindy. On va te poser 5 questions. En ligne de mire, c'est 2 places pour la journée de samedi du Festival des Francopholies à Esch sur Alzette. Cindy, 5 questions devant toi, une voix à identifier, une question de culture générale, une chanson à continuer, une question sur la région. Et puis Cindy, on terminera avec une question mystère. C'est toi qui ouvre le bal aujourd'hui, Cindy, on y va?
2: Oui.
1: Allez, c'est parti, chrono déclenché, Cindy. Dis-moi qui parle.
0: Coucou, c'est qui?
3: Qui veut jouer aux petits chevaux, à la barrelle, à Jacadi, aux gendarmes et aux voleurs, à la bataille navale, à Colamaya, à la bataille, au maillon? Waouh, j'ai jamais joué à ce jeu avant. Comment il s'appelle?
2: Je sais pas du tout.
1: On passe.
0: La question culture générale.
1: Quelle est la dernière classe de l'école primaire, Cindy?
2: CM2.
1: CM2. La chanson va s'arrêter, donne-moi la suite.
0: Prends ton micro et

0: je passe.
1: T'es sûre d'être Lorraine?
2: T'es sûre d'être Lorraine, Cindy? Qu'est-ce qu'une knepfle? Est-ce que c'est une pièce automobile, une variété de pâtes aux œufs, ou alors une insulte en alsacien?
0: Une variété de pâtes.
2: Variété de pâtes. Ok, c'est noté. Dernière question.
1: Le qu'est-ce qu'on mange?
2: Que sont les bolets, les girolles et les chanterelles?
0: Des champignons.
2: Des champignons.
1: 9h, 11h. Qui réussira le 5 à la suite sur leur FM?
2: Ok, allez, c'est parti. Alors, on vous avait prévenu, on a mis des voix de dessin animé dans quelques cases de la voix à identifier. T'as pas été séduite, toi, pour... Alors, t'es pas très dessin animé, Cindy?
0: Non, pas du tout.
2: Ok, pas du tout. Alors, on réécoute.
3: Tu veux jouer aux petits chevaux, à la barrelle, à Jacques?
2: Alors, c'est un personnage de dessin animé qui vit au fond de l'eau, dans un ananas. Et ça part dans tous les sens, il est assez barge, hein. Univers assez déjanté, c'est Bob l'éponge. Bob l'éponge, c'était la première voix à deviner. La dernière classe de l'école primaire, oui, c'est le CM2, avant d'entrer au collège, c'est ton premier point. On écoutait Michel Sardou ensuite, le France, un de ses plus grands succès, voici la réponse. La France.

0: Volonté, voilà la réponse que j'attendais pour ce classique de Michel Sardou. On reste toujours à un point, puis on a terminé pour toi. Alors c'est le hasard, mais pour sur deux questions gastronomiques. Qu'est-ce qu'une knepfle? Est-ce que c'est une pièce automobile, une variété de pâte aux œufs, une insulte en alsacien? C'est une variété de pâte, hein, bien sûr. T'en cuisines quoi, toi, des fois des knepfles? Ou t'as répondu au hasard?
1: Non, au hasard, je connais pas du tout.
0: Ok, d'accord. Bah écoute, c'est un.
1: Ça, je connais pas.
0: Alors tu vois, bon, tu vois ce que c'est qu'une pâte là. C'est alors tu vois une spätzle, les pâtes, pâte alsacienne. Bon bah c'est entre ça et on va dire un gnocchi. Voilà, c'est un peu plus épais qu'un spätzle et puis c'est une cousine éloignée du gnocchi. Voilà. Ça se mange généralement avec des plats en sauce. Et puis que sont les bolets, les girolles et les chanterelles? Ce sont bien sûr des champignons. 3 points, Cindy. 3 points, on est pas mal. D'accord. On est pas mal, on est bien. Mal. Ok, je note 3 à côté de ton prénom. Cindy, reste bien à côté du téléphone. Oui. On appelle le gagnant à 10h30. Bonne journée, Cindy.
1: Merci, à vous aussi.
0: Salut, sur leur FM, la Radio Lorraine, 03 82 21 04 04. Avec quelques places qui viennent de se libérer pour le 5 et la suite, n'hésitez pas à jouer avec nous. D'ici là, on attend dans vos appels. 03 82 21 04 04. Je vous cale Tamim Pala et Chiran. Et dans quelques instants, on s'intéresse au trafic en région Lorraine et au Luxembourg.
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0: Circulation au ralenti sans mystère à 9h16. On a encore quelques ralentissements après l'aire d'Entrange et jusqu'à la frontière, hein, sur la 31. Et direction Luxembourg-en-Ville, ça roule mieux, tiens, après la frontière, y compris sur le secteur de la Croix de Bétembourg jusqu'à Berchem. Et direction Luxembourg-Ville, la 4 entre feu de ses pompières au ralenti en direction de la Croix de Cessange. Et puis la 6 au ralenti, elle aussi, sur plusieurs kilomètres sur le tronçon Strassen-Gasperich en direction de la 1 vers Trèves.

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1: 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Allez, 5 à la suite, c'est parti les amis. 9h22, on joue avec notre deuxième candidate de la matinée, c'est Samira. On est à Brillé dans le 54. Samira, bonjour.
2: Bonjour.
1: Ça va Samira?
2: Ça va.
1: Ouais, Samira qui nous a appelé ce matin, là, tranquillement. Est-ce que c'est la série de questions qu'on a posées à Cindy qui t'a décidé à nous appeler?
2: Oui, c'est ça.
1: Ok, toi tu t'es dit Sardou, je l'avais, ou Bob l'éponge, je l'avais, c'est ça?
2: Oui, j'avais.
1: Bon, et t'aurais marqué combien de points, tiens, à la première série, puisque t'as écouté?
2: 3.
1: 3 points, ok, oui. 3 points, ça varie, voilà, on a mis quelques voix de dessin animé dans quelques cases ce matin, en tout cas, on va jouer avec toi. Samira, dans quelques instants, tu fais quoi dans la vie, toi, Samira?
2: Je suis chef d'équipe dans une entreprise de nettoyage à Luxembourg.
1: Chef d'équipe au Luxembourg, ok. Travaille ou pas aujourd'hui?
2: Ah oui.
1: D'accord. Et est-ce que ça file droit avec Samira, comme tu es chef d'équipe, ou est-ce que c'est un petit peu cool quand même?
2: Ça va, c'est cool quand même.
1: Cool, mais pas trop.
2: Voilà, faut savoir réduire.
1: Le travail en premier. Samira, voilà. Je déclenche le chrono pour toi dans quelques instants avec une voix à deviner, une question de culture générale, une chanson à continuer. Samira, il faudra également répondre à une question sur la région Lorraine et puis enfin une question mystère. On y va Samira?
2: Ok.
1: Allez, je déclenche pour toi le chrono. Samira, dis-moi qui parle, dis-moi une des deux voix.
0: Coucou, c'est qui?
3: Les places pour le concert de Michael François à l'Olympia sont beaucoup trop chères.
4: Vous êtes 8, c'est ça?
3: Bah oui.
4: Bah pourquoi vous faites pas un pot commun? Vous n'achetez que 5 places, ça vous reviendra moins cher.
3: Ah oui, d'accord, mais alors comment décider de qui vient et qui vient pas?
4: Bah pauvre Huguette, le concert a lieu dans 1h30.
3: Oui.
4: Bah c'est pas vous qui choisirez, c'est la nature.
1: Qui parle? Alors là, aucune idée.
2: Aucune idée.
1: Allez, on y va.
0: La question culture générale.
1: Combien de côtés a un panneau stop dans le code de la route?
2: 6.
1: Six.
0: Prends ton micro et chante.
1: La chanson va s'arrêter, donne-moi la suite.

0: Ah ouais. Et tu crois que je t'ai attendu pour le faire?
1: T'es sûre d'être Lorraine?
2: Qu'est-ce qu'un raoudi, Samira? Est-ce que c'est un légume, un enfant turbulent ou une pâtisserie?
0: Un enfant turbulent.
2: Un enfant turbulent. Dernière question.
1: La question actu.
2: Quel sera le prochain jour férié, Samira?
0: 25 mai, jour de Pentecôte.
1: 11h. Qui réussira le 5 à la suite sur leur FM?
2: Ah, ça, c'est sorti tout seul. Ça, on l'attend le 25 mai, jour de Pentecôte. Hein.
0: Exactement.
2: Surtout que cette année, c'est un lundi. Ça va faire un grand week-end pour certains. C'est d'autres qui travailleront. Alors, nous, on sera là pour vous accompagner, notamment dans le 5 à la suite. Lundi, c'est le retour de Marco aussi. Il nous reviendra normalement tout bronzé pour animer le réveil dans FM avec Johan et le 5 à la suite. Ok, Samira, alors, je te le dis. Début un petit peu poussif. Et puis sur la fin, on a pris un beau décollage.

0: panneau stop dans le code de la route. Est-ce que t'as refait le panneau stop avec six côtés dans ta tête ou pas?
1: Ouais, c'est ça.
0: Il a une drôle d'allure, non? Avec six côtés, qu'est-ce que t'en penses? Ouais, il y en a huit. Il y en a huit, c'est des octogones, les panneaux stop, dans le code de la route. Prends ton micro et chante, on se ramène dans les années 90 avec Ménélique et

0: plus t'étais dans le ton, t'avais l'accent et tout, tu l'as chanté vénère comme la chanteuse de Ménélic. C'était parfait. C'est ton premier point. Qu'est-ce qu'un rowdy? Trois propositions, un légume, un enfant turbulent, une pâtisserie. Oui, un rowdy, c'est un mot de patois lorrain pour dire tout simplement un enfant turbulent. Un enfant turbulent. Bon, ma grand-mère, elle nous appelait les rowdy. Voilà. Et généralement, bon, c'est pas non plus très sévère, c'est un petit clin d'œil, un rowdy. Et puis, question actuelle, quel sera le prochain jour férié? Oui, c'est vrai que cette semaine, il y a 5 jours. On bosse pendant 5 jours, ça nous fait tout bizarre avec les ponts du début du mois de mai, mais bon, retour, retour à la normale la semaine prochaine. Pour un mois de mai, oui, le 25 mai sera férié. Pas forcément chômé pour tout le monde, mais ça t'apporte un point, le lundi de Pentecôte, ça tombe le 25 mai cette année, donc la Pentecôte, 50 jours après Pâques. Ce qui nous fait tout ça, 3 points. On a déjà une égalité ce matin, Samira, tu as fait le même score que Cindy. 3 points de chaque côté, donc nous on surveille les scores et on fait le point à 10h30. Bonne journée Samira.
1: D'accord, bonne journée.
0: Sur l'heure FM, la radio Lorraine, le retour des hits avec REM Losing My Religion juste après ça.
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0: La voix de Michael Stipe, le chanteur de REM, Losing My Religion, les deux premières candidates, étaient Cindy et Samira. Merci, le bas est brillé, on file en Moselle-Est. Dans quelques instants, on va jouer avec Alexandre au 5 à la suite du côté de Creutzwald sur leur FM. 03 82 21 04 04 pour remporter cette semaine vos invitations au festival des Francopholies d'Esch-sur-Alzette du 12 au 14 juin. Vous jouez aujourd'hui pour les places de samedi. Et dans quelques instants, c'est Naïka avec One Track Mind sur leur FM, la radio Lorraine.
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1: Le souvenir signé Corneille parce qu'on vient de loin sur leur FM, la Radio Lorraine à 9h44. Le 5 à la suite chaque jour, 9h-11h sur leur FM, direction Creutzwald pour jouer avec notre troisième candidat, Alexandre. Bonjour Alexandre.
2: Bonjour Bruno.
1: Quel temps fait-il, dis-moi Alexandre, à Creutzwald?
2: Il fait gris, on attend la pluie.
1: Gris, alors on attend la pluie. Alors moi j'attends le soleil. Alors on n'attend pas tous la même chose. On peut attendre longtemps, je sais. Quelques éclaircies prévues cet après-midi avant une belle journée demain. Voilà en tout cas ce que nous promet Météo France. On va vérifier tout ça d'ici les prochaines heures. En tout cas, qu'il pleuve, qu'il neige, qu'il vente, qu'il fasse beau, on va jouer aux 5 à la suite, Alexandre. On va te poser 5 questions pour te permettre de gagner, qui sait, des invitations pour le festival Les Francofolies à Esch-sur-Alzette du 12 au 14 juin. Alexandre, d'ici les prochaines minutes, prochaines secondes d'ailleurs, je déclenche le chrono. Le chrono du jeu avec une voix à deviner, avec une question de culture générale, une chanson à continuer, Alexandre. Une question sur la région, et puis enfin, une question mystère. Alexandre, c'est parti. Dis-moi, qui parle ?
3: Coucou, c'est qui ?
4: Ce mouvement MeToo est nécessaire dans la société dans laquelle on est, parce que les hommes ont... Il y a énormément de barges, de gros porcs, sadiques, salaces, il y en a plein, qui se permettent des comportements par rapport à leur statut, qui sont un petit peu au-dessus dans plein de choses. Par exemple, si c'est un producteur, machin, les trucs... Il y a des mecs qui ont des comportements déplacés, mais tu peux l'avoir partout dans la société, ça s'arrête pas qu'au cinéma.
2: Je sais pas du tout.
0: La question culture générale.
1: Allez, on passe. Que sont, Alexandre, Pronote et École Directe?
2: Ce sont des logiciels de l'éducation nationale pour suivre la scolarité des enfants.
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1: La chanson va s'arrêter, donne-moi la suite.
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0: T'es sûr d'être Lorrain?
1: Quel gisement de matières premières a été récemment découvert à Folchviller en Moselle? Est-ce qu'on a découvert de l'émeraude, du pétrole ou de l'hydrogène?
2: De l'hydrogène.
1: Hydrogène, c'est noté. La question mystère maintenant.
0: Mets tes baskets.
1: Quel sport se joue traditionnellement par équipe de 6 contre 6, Alexandre?
2: 6 contre 6, basket.
1: Basket.
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1: Basket 6 contre 6. Est-ce que t'es sûr?
2: Non, pas vraiment.
1: C'est 5 joueurs par équipe dans le basket.
2: Voilà.
1: Il n'y a pas beaucoup de sports qui se jouent à 6 contre 6, mais les deux qu'on a trouvés, tu vas me dire ah oui. Ok. Allez, on revient sur la voix à deviner. C'est un youtubeur. Ce youtubeur qui parlait du mouvement MeToo s'appelle Ragnar Le Breton.
4: Ce mouvement MeToo est nécessaire dans la société dans laquelle on est, parce que les hommes ont...
1: Ragnar Le Breton, qu'on voit des fois au cinéma dans des seconds rôles dernièrement, dans le film Bagarre, je peux vous le dire, je l'ai vu au cinéma. C'est pas mal. C'est marrant en tout cas. Que sont Pronote et École Directe? Tu m'as dit des logiciels de l'éducation nationale pour suivre la scolarité des élèves. Oui, c'est ça. Ça s'appelle des espaces numériques de travail, des ENT. On prend le point de la deuxième question. Prends ton micro et chante. On retournait dans les années 90 avec Jackie et Benji.
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1: la bonne réponse était comme si on avait 50 ans. Et aujourd'hui, ils ont 50 ans. Voilà. Et ce titre est toujours un de nos favoris. Souvenir sur leur FM, la Radio Lorraine. Quel gisement de matière première a été récemment découvert à Folchviller en Moselle? C'est pas une mine d'émeraude. C'est pas des gisements de pétrole. C'est bien de l'hydrogène, une des plus grandes réserves du monde, estimée à plus de 46 millions de tonnes d'hydrogène, de quoi assurer l'autonomie énergétique de la France dans certains domaines d'ici les prochaines années. C'est à côté de chez toi, c'est pas loin donc, si je me trompe pas, hein, Folchviller de Creutzwald.
2: Oui, c'est à une vingtaine de minutes.
1: Ok, une vingtaine de minutes. Et puis quel sport se joue traditionnellement par équipe de 6 contre 6? Alors c'est pas le basket, hein, ta réponse était le basket. Les baskets, les équipes de basket, c'est 5 personnes. 6 contre 6, ça peut être du hockey sur glace, ça peut être du volleyball aussi. À 6 contre 6. Ok, on a 2 points, Alexandre. 2 points, c'est un peu juste. Ça ne passe pas, puisque c'est les filles qui prennent le pouvoir ce matin, Samira et Cindy, côte à côte avec 3 points. Bonne journée, Alexandre.
7: Bonne journée à tout le monde.
1: Alexandra Creutzwald sur l'Or FM. Voici Bruno Mars. I Just Might. Encore quelques places dispo cette semaine pour jouer au 5 à la suite et remporter vos entrées pour les Francofolies à Esch-sur-Alzette.
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0: 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Mpokora arrive avant la fin de l'heure. C'est Mpokora qui nous emmènera jusqu'aux infos de 10h avec Clémence Lobary. 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

0: Alors FM, déjà 10h, vous écoutez votre radio préférée en Lorraine, les infos maintenant avec Clémence Lobary et le retour du 5 à la suite.
1: Bonjour à tous. Édouard Philippe dans le viseur de la justice. Un juge d'instruction va enquêter sur le maire du Havre pour de possibles détournements de fonds publics, favoritisme, prise illégale d'intérêt et concussion, c'est-à-dire malversation d'un fonctionnaire. En cause, une convention pour l'animation de la cité numérique du Havre signée en juillet 2020 avec une association dirigée par son adjointe. Les faits sont contestés depuis le début par l'ancien Premier ministre. Donald Trump participera bien au G7 au mois de juin à Évian, une annonce hier de la Maison Blanche. Les dirigeants du groupe d'économie avancée doivent se retrouver en France du 15 au 17 juin prochain. Des réunions qui s'annoncent tendues entre le président américain et certains des chefs d'État et de gouvernement contre lesquels il a lancé nombre d'offensives commerciales et diplomatiques. Il se rapproche du détroit d'Ormuz. Le Charles de Gaulle se trouve actuellement dans le golfe d'Aden entre la Corne de l'Afrique et la péninsule arabique, selon la ministre des Armées. Le porte-avions aurait effectué une escale de plusieurs jours à Djibouti où la France dispose toujours d'une base militaire. Emmanuel Moulin devant le Parlement. Aujourd'hui, le possible futur gouverneur de la Banque de France est auditionné à part les sénateurs et les députés de la Commission des Finances. Et les élus peuvent mettre leur veto sur le choix du président de la République. Emmanuel Moulin est notamment contesté par la France Insoumise, les Socialistes et le Rassemblement National. 6 milliards d'euros, c'est le montant de l'investissement promis par la ministre de la Santé pour l'hôpital public pour les 10 prochaines années. Une bonne nouvelle alors que les établissements de soins publics français souffrent d'un déficit global estimé à 2,5 milliards d'euros. Ce drame à Toulon, une femme et plusieurs de ses enfants sont morts tôt ce matin après une chute du 13e étage. Les trois mineurs étaient âgés selon BFM TV de 3, 4 et 5 ans. Selon les premiers éléments, la femme était en rupture de traitement psychologique. Et puis on termine avec un mot de football. C'est la finale ce soir de la Ligue Europa. Fribourg affronte les Anglais d'Aston Villa. Coup d'envoi à 21h. Une affiche qui se déroule du côté d'Istanbul en Turquie. Excellente matinée à tous.
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2: 5 à la suite, vous écoutez l'ORFM, la radio Lorraine, il est 10h05, quatrième candidat de la matinée. Nasser est avec nous, salut Nasser.
3: Salut Bruno, salut à toute l'équipe.
2: Nasser à Cirque les Mains, comment ça va aujourd'hui?
3: Ça va top.
2: Top, tu m'as dit la journée de travail n'a pas encore commencé.
3: Non, elle n'a pas encore commencé, mais ça va être galère.
2: Galère aujourd'hui, qu'est-ce qui va se passer? Dis-moi, pourquoi ça va être galère?
3: Parce que je travaille avec deux collègues, Virginie et Arslide.
2: Ouais.
3: Et, ça va être terrible.
2: Ça va être galère, vraiment galère, ou ça va être galère avec un petit sourire en coin, genre.
3: Galère.
2: Galère.
3: Travailler avec elle. Surtout avec Yasmine.
2: Bon, on devine quand même la bonne ambiance au taf, Nasser. On va jouer au 5 à la suite dans quelques instants sur l'ORFM avec toi, Nasser, pour gagner des places pour les Francofolies d'Esch sur Alzette. Est-ce que t'as déjà été au Franco à Esch?
3: Non, j'ai jamais été, mais il paraît que c'est pas mal.
2: Eh ben oui, c'est pas mal, parce qu'on parle souvent des concerts, mais il y a tout, en fait, l'environnement du festival. En gros, t'y vas, il y a plusieurs concerts, tu choisis celui que tu veux faire une pause, tu vas consommer des produits locaux, tu vas t'amuser, il y a des petites animations avec, on en parlait tout à l'heure, du Silent Disco, on parlait de pas mal de choses, il y a des petits karaokés à droite, à gauche, et c'est une bonne journée qu'on passe. J'ai envie de dire, même peu importe les concerts, l'ambiance est là, l'ambiance est garantie. Alors en plus, quand vous allez voir vos chanteurs préférés, eh ben là, c'est vraiment top. Deux places pour toi, Nasser. Dans quelques instants, je déclenche le chrono. Avec une voix à deviner, avec une question de culture générale, avec une chanson à continuer. Nasser, on testera tes connaissances sur la région et puis on te posera une question mystère. Nasser, on y va ?
3: D'accord, ok. Ça marche.
2: Allez, c'est parti. Nasser, dis-moi qui parle.
4: Coucou, c'est qui ?
5: Là, on est en train de dire, mais moi j'ai le droit de dire ce que je veux. J'ai le droit de faire ce que je veux. T'as aussi des devoirs. On n'a pas que des droits. Alors c'est bizarre venant de ma part, parce que je suis un trublion qui fait des tas de conneries, donc c'est bizarre d'entendre.
2: Allez, on passe.
5: Ce truc.
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2: Nasser, dans quel parc d'attractions trouve-t-on la Terror House, le Comet et le Mistral?
3: Walligator.
2: On continue avec cette chanson qui va s'arrêter. Donne-moi la suite.
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0: Inouzane, je sais plus.
1: T'es sûr d'être Lorrain?
2: Nasser, quelle personnalité est née en Lorraine? Je te fais trois propositions. Est-ce que Florent Pagny est né en Lorraine, Léa Salamé ou Jack Lang?
0: Florent Pagny.
2: Tu me dis Florent Pagny, on tourne la roue pour la dernière question.
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2: Combien de cordes possède une guitare classique?
0: 6.
2: 6.
1: 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Qui réussira le 5 à la suite sur leur FM?
2: 6 cordes, tu joues de la guitare toi Nasser ou pas?
0: Pas du tout, mais j'aime bien.
2: Ok, et donc tu sais déjà qu'il y a 6 cordes. Alors il y a différentes sortes de guitares, hein. On peut avoir des guitares avec 4 cordes, 5 cordes, 6 cordes qui sont des guitares basses, ça va même jusqu'à 8 cordes, voire plus, même 12 cordes, et encore plus pour les modèles les plus fantaisistes on va dire, mais les guitares classiques, oui, elles ont 6 cordes, on joue de la 6 cordes d'ailleurs, c'est une expression. Ok, déjà un point pour toi Nasser, on va voir si tu réunis les 3 points nécessaires pour rester en course ce matin, c'est le score à battre pour l'instant. Alors tu m'as pas donné la bonne réponse, t'as passé pour cette voix à deviner. Allez, on la réécoute.
3: Là, on est en train de dire, mais moi j'ai le droit de dire ce que je veux, j'ai le droit de faire ce que je veux. T'as aussi des devoirs, on n'a pas que des droits. Alors c'est bizarre venant de ma part.
2: C'est un acteur, il a joué au cinéma, il a joué dans des films, il a fait des émissions de télé, le Morning Live. Il a joué dans un film qui s'appelle Fatal. Son personnage, c'est Fatal Bazooka, et il sera sur la scène des Francofolies pour la journée du samedi d'ailleurs. Effectivement, c'est Michael Youn. Michael Youn. Question culture générale. Dans quel parc d'attractions trouve-t-on la Terror House, le Comet, le Mistral, Weave ou Alligator? C'est une bonne réponse. Prends ton micro et chante Guillaume Grand, toi et moi.
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2: Quand tu veux, on y va. Un artiste qui est déjà venu chanter sur la scène privée, Lore FM. Nasser, on reste toujours bloqué à un point. Quelle personnalité est née en Lorraine? Florent Pagny, Léa Salamé, Jack Lang. La bonne réponse était Jack Lang, né à Mirecourt en 1939, ancien ministre sous François Mitterrand. C'est à lui qu'on doit notamment la fête de la musique, à Jack Lang. Et puis, la dernière question, combien de cordes possède une guitare classique? 6 cordes. C'est une bonne réponse. Nasser, on est à 2 points.
0: Ouais.
2: 2 points.
0: Voilà, pas grave.
2: L'aventure s'arrête là ce matin. Je te laisse passer une journée chargée, donc, si j'ai bien compris, au travail.
0: Ouais, et je fais un bisou à Dila et puis à Isa. Voilà.
2: Ah d'accord, ok. Alors pas les mêmes collègues que t'as cités tout à l'heure. Hein. J'ai retenu.
0: Non.
2: J'ai retenu. Hein. Il a ses têtes, Nasser. Bonne journée.
0: Dila, c'est le sourcil là.
2: Bonne journée Nasser. Et merci d'avoir joué avec nous sur Lore FM, la radio Lorraine. 3 points, score à battre. C'est Stéphanie, tiens, du côté de Trieux en Meurthe-et-Moselle, qui va clore ce 5 à la suite dans quelques instants. Juste après Louane, On était beau. On écoutera également après un point sur l'état du trafic. Alex Soirène et Marine.
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0: On s'aimait trop pour s'aimer bien. Très jolie chanson signée Louane sur leur FM. Marine, Alex, Warren dans quelques instants. Le 5 à la suite avec notre candidate Delphine à Trieux qui sera la dernière aujourd'hui à répondre aux 5 questions du 5 à la suite. N'hésitez pas à vous inscrire les amis pour jouer avec nous demain. 03 82 21 04 04. Fever Dream en approche. Après un point sur l'état du trafic en Lorraine ou Luxembourg, à tout de suite.
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2: Ralentissement toujours en cours sur l'A4 luxembourgeoise entre Feutz et Pompières en direction de la Croix de Sessanges. C'est fluide ensuite sur les autres axes luxembourgeois et en Lorraine également.

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2: Il est 10h25, 5 à la suite, dernière candidate pour aujourd'hui. On a commencé le jeu en Meurthe-et-Moselle et le jeu se terminera également dans le 54. On est à Trieux en direct avec Stéphanie. Bonjour Stéphanie.
3: Bonjour.
2: Comment ça va Stéphanie aujourd'hui?
3: Ça va très bien.
2: Bon, sage-femme dans la vie?
3: Oui, c'est ça.
2: Quel beau métier, j'ai envie de dire.
3: Merci.
2: Voilà, journée de travail ou pas aujourd'hui?
3: Non, je suis en repos.
2: Repos, d'accord. Repos et repos rime avec 5 à la suite ce matin. Est-ce que c'est le cadeau qui t'a décidé à jouer ou est-ce que tu veux tout simplement passer un bon moment pour répondre aux questions, ou les deux d'ailleurs?
3: Non, j'aime bien les francophonies, donc j'ai décidé de participer.
2: D'accord, donc t'as été aux dernières éditions, c'est ça?
3: Oui, c'est ça, l'année dernière, ouais.
2: Quel concert t'a laissé un bon souvenir l'année dernière?
3: Soprano,
2: c'est vrai qu'il y avait Soprano. Ah bah tiens, j'y étais aussi. On a eu la pluie un petit peu hein, pour Soprano.
3: On a eu la pluie, mais c'était vraiment top. Ouais.
2: C'était top, et tu peux le dire, toi, tu peux le dire. Il y a une bonne ambiance donc dans ce

0: 5 questions pour toi, Stéphanie, avec une voix à deviner, avec une question de culture générale, avec une chanson à continuer. Il faudra également répondre à une question sur la région et puis enfin répondre à la question mystère. On y va, Stéphanie ?
1: On y va.
0: C'est parti, Stéphanie. Chrono déclenché, dis-moi, qui est cette voix ?
2: Coucou, c'est qui ?
3: Il faut que je tombe jusqu'au marais pour chercher d'autres feuilles d'algues. Tâchez de ne pas se tromper de catastrophe.
4: Oui, mes petits se trompent, me revoilà. Mais qu'est-ce que c'est que ça ? Ah bon, il se passe quelque chose de se trompe ici.
1: Gargamel.
0: Gargamel.
5: La question culture générale.
0: Sur quelle plateforme de streaming sont diffusées les séries You, Narcos et Peaky Blinders ?
1: Netflix.
0: Tu me dis Netflix. Ok, réponse enregistrée. La chanson va s'arrêter. Donne-moi la suite.
5: Prends ton

0: Je ne sais pas.
1: Allez, on continue.
2: T'es sûr d'être Lorraine ?
1: Stéphanie, quel appareil utilisé dans le monde entier a été inventé par un Lorrain ? Est-ce que c'est la machine à laver, la télévision ou le vélo ?
0: Le vélo.
1: Tu me dis le vélo. C'est noté. Dernière question pour toi, Stéphanie.
2: La question à poil ou à plume ?
1: À quelle race animale appartiennent les Ara ? A-R-A. S au pluriel.
0: Les oiseaux ?
1: Oiseaux.
2: 9h, 11h. Qui réussira le 5 à la suite sur leur FM ?
1: Ok. Alors, oiseau, oui, mais il me fallait la race animale, le type d'oiseau. Pour les Ara. Ouais. On reviendra sur cette réponse en fin de questionnaire. Alors, tu m'as surpris pour la première réponse. Tu m'as dit Gargamel. Alors, on va réécouter. On va réécouter cette voix.
3: Il faut que je trompe jusqu'au marais pour chercher d'autres feuilles d'algues. Tâchez de ne pas se tromper de catastrophe. Oui, mes petits schtroumpfs, me revoilà.
1: On est bien dans l'univers des schtroumpfs, mais c'est pas Gargamel. C'est pas Gargamel, c'est le grand schtroumpf.
0: Ah oui, d'accord.
1: Le grand schtroumpf, c'était la bonne réponse. Avec quelques voix de dessin animé, on a eu Bob l'éponge tout à l'heure. Et tiens, on a eu également, on a eu Gérard Hernandez dans le rôle de Raymond. Raymond et Huguette, c'était un extrait tout à l'heure. C'est lui qui faisait la voix du grand schtroumpf à l'époque. Voilà. Sur quelle plateforme de streaming sont diffusées les séries You, Narcos et Peaky Blinders ? Oui, c'est sur Netflix. C'est quoi ta série préférée, toi, télé ?
0: En ce moment, je regarde The Middle.
1: The Riddle, ouais. C'est ça ?
0: The Riddle.
1: Ok. Oh, ok. Connais pas, mais on est toujours à la recherche d'une bonne série. Écoute, je note dans un petit coin, et puis ce week-end, peut-être qu'on cliquera sur cette série-là. Calogero, si seulement je pouvais lui manquer. On réécoute l'extrait de la bonne réponse.

0: moquer d'un père n'est pas un crime. C'était la réponse que j'attendais. Calogero, qui sera en Lorraine, il fait une tournée des petites salles. Alors il sera à Saint-Avold, à l'espace culturel Pierre Messmer, le 13 juin. C'est complet. C'est okay. Complet, mais pour les fans de Calogero, on aura quand même des places à vous offrir pour cette saison avec notre partenaire, le centre culturel Pierre Messmer. Surveillez bien les réseaux. Et puis, quel appareil utilisé dans le monde entier a été inventé par un Lorrain? Machine à laver, télévision ou vélo? Oui, le vélo, tu as donné la bonne réponse. C'est Pierre l'Allemand, natif de Pont-à-Mousson, alors qui a été le premier à déposer le brevet d'un bicycle à pédale. En 1866, il y avait un appareil qui s'appelait la Drésienne. Avant, il n'y avait pas de pédale, mais le vélo sous la forme qu'on connaît. Premier brevet, bravo, c'est chez nous, c'est un Lorrain, Pont-à-Mousson, 1866. Ça te fait 2 points. Et puis, à quelle race animale appartiennent les aras? Alors, la bonne réponse était perroquet. J'attendais la réponse perroquet, les aras. Tu sais, c'est des grands perroquets, là, rouges et puis bariolés de couleur, les aras. 2 points ce matin, ce n'est pas suffisant Stéphanie. Je te souhaite une bonne journée, repose-toi bien. Peut-être une petite série Netflix comme tu nous l'as dit. Et puis à bientôt okay, sur Lorraine FM.
1: Au revoir
0: Stéphanie sur Lorraine FM, la radio Lorraine. Inspection des chronos, les amis, c'est la règle. Nous avons 2 candidates à 3 points. C'est Samira et Cindy. On écoute Mozart l'Opéra Rock. Tiens, souvenir du début des années 2000. Et retour avec la gagnante juste après sur Lorraine FM, la radio Lorraine.

0: Lore FM, la radio Lorraine avec Mozart, l'opéra rock. C'est bientôt la fin. Il est 10h35 sur Lore FM. Il est l'heure de retrouver notre gagnante. Alors oui, c'est une gagnante entre Samira de Brier et Cindy de Mercy-le-Bas. Égalité 3 points. Chrono de Cindy, 1 minute 20, notre première candidate. Chrono de Samira, 1 minute 26. C'est Cindy qui gagne avec nous ce matin. Bravo Cindy!
1: Merci.
0: Cindy, tu étais en train de me dire une chose incroyable hors antenne. T'as gagné tes places donc toi pour la journée de samedi le 13 juin avec Fatal Bazooka, avec PLK, avec Niska et plein d'autres artistes. Et tu avais déjà tes places pour dimanche.
1: C'est ça.
0: Et ça va te faire deux jours au Francofolie.
1: Ouais, c'est super.
0: Et tu vas emmener chacun de tes enfants un jour, c'est ça?
1: Ah bah du coup oui, hein, le dimanche j'étais prévu d'y aller avec ma fille, du coup le samedi sera mon fils.
0: Eh bah écoute, moi j'appelle ça, voilà. Cindy, franchement en toute honnêteté, j'appelle ça une top maman. Un jour de festival pour chacun, tu vas pouvoir chouchouter chacun de tes enfants et le samedi grâce à Lore FM, les places arrivent sur ton mail d'ici quelques jours. Bonne journée Cindy.
1: Bah merci à vous aussi.
0: Salut Cindy, sur Lore FM, la radio Lorraine, Jake et Carla. 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

0: Hit de l'été sur leur FM, c'est le tout nouveau Gims, La Boubou, avec Louisa Sonza et Ilia sur leur FM, la Radio Lorraine. En parlant de l'été, c'est dans un mois les amis, hein, à quelques jours près, là ça va arriver. Slimane pour la suite avec Première fois. Alors on a déjà les hits de l'été, on a aussi une boîte à hits qu'on ouvre tous les jours. 1983, ça commençait à faire quelques jours qu'on n'avait pas eu un vrai souvenir des années 80. Ce titre-là va rectifier ce petit manquement cette semaine. 1983 avec un titre qui a été samplé de nombreuses fois et qui a toujours la cote aujourd'hui. On écoute toujours dans les souvenirs Lore FM. Tout à l'heure, 11h13, on ouvre cette boîte à hits. Slimane avec Première fois, ça c'est juste avant 11h. Les infos avec Clémence Lobary, les amis, à 11h. 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

0: Sur FM 11h, les infos Clémence Lobary. Pour la suite, c'est Robin, Culture Club, et on ouvre la boîte à hit juste après Teddy Swims.
1: Bonjour à tous. Une alerte aérienne aux drones en Lituanie. Le président et la première ministre du pays balte ont été mis à l'abri ce matin. L'aéroport de la capitale Vilnius a été fermé. L'alerte a finalement été levée par l'armée. La population a été autorisée à quitter les abris. En France, la proposition de loi sur la fin de vie sera examinée par les députés avant la fin du mois de juin. C'est l'annonce ce matin de Yaël Braun-Pivet. La présidente de l'Assemblée nationale espère un vote avant début juillet. Le texte, on le rappelle, a été rejeté en deuxième lecture par le Sénat. Ce sont donc les élus du Palais Bourbon qui auront le dernier mot. Un juge d'instruction va enquêter sur Édouard Philippe. C'est l'annonce hier du parquet national financier. L'ex-premier ministre est soupçonné de détournement de fonds publics, favoritisme, prise illégale d'intérêts et concussion au Havre où il est maire. En cause, une convention pour l'animation de la cité numérique du Havre signée en juillet 2020 avec une association dirigée par son adjointe. Les faits sont contestés depuis le début par celui qui est aussi candidat à la présidentielle. Ce drame à Toulon, une femme s'est défenestrée du 13e étage avec ses trois enfants. Ce matin, les quatre victimes sont mortes et les autres enfants de la famille présents au moment des faits ont été conduits aux urgences pour être pris en charge. D'après les informations de BFM TV, la femme était en rupture de traitement psychologique. Des mesures de précaution à Mayotte face à l'épidémie du virus Ebola en cours en République démocratique du Congo. Elles ont été annoncées hier par le gouvernement qui se dit très attentif à l'évolution de la situation. Il estime en revanche très faible le risque d'importation en France hexagonale et dans cet archipel. La maladie en République démocratique du Congo est possiblement à l'origine de plus de 130 morts. Et puis, cela faisait 7 ans qu'un film de la saga Star Wars n'était pas sorti sur grand écran. The Mandalorian and Grogu arrive au cinéma aujourd'hui. On y retrouve le personnage du mercenaire joué par Pedro Pascal et son compagnon aux grandes oreilles vertes, un bébé de l'espèce de Yoda. Excellente fin de matinée à tous.

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1: Lore FM 11h12, boîte à hit aujourd'hui, 1983 chaque jour. Vers 11h13, on ouvre cette boîte à hit qui nous ramène dans l'histoire des hits qu'on écoute sur Lore FM. On redéterre les bons vieux souvenirs 1983 avec un extrait du dernier album du groupe Police. Every Breath You Take dans la boîte à hit aujourd'hui. Le titre est sorti le 20 mai 1983, écrit par Sting sur cet album donc qui sera le cinquième et dernier album de Police. Alors beaucoup de personnes considèrent ce titre comme une chanson d'amour romantique, alors qu'en réalité, c'est plutôt l'inverse. Le morceau parle d'obsession, de surveillance et de possessivité après une rupture. Le contexte est important. À cette période, The Police est déjà un des plus gros groupes rock du monde. Le trio mélange rock, pop, reggae et new wave avec énormément de sophistication, mais en coulisses, les tensions sont énormes entre les membres, notamment entre Sting et les autres musiciens du groupe. Et justement, cette atmosphère tendue se ressent dans tout l'album, un album beaucoup plus sombre et mature que les autres. Every Breath You Take contraste avec sa mélodie douce et élégante, presque apaisante, alors que les paroles sont très inquiétantes quand on les écoute vraiment. Every Breath You Take, I'll Be Watching You. À chaque bouffée d'air pur que tu respires, je te surveillerai. Ce qui rend le morceau fascinant, c'est ce décalage entre la musique et le texte. Beaucoup de couples l'ont utilisé pour des mariages sans réaliser que finalement il s'agit quasiment d'une chanson sur le contrôle obsessionnel. D'ailleurs, Sting a écrit la chanson pendant une période très compliquée. Alors dans son groupe, oui, mais dans sa vie personnelle également, au moment de sa séparation avec sa première épouse. Il dira plus tard avoir été surpris que le morceau soit perçu comme romantique. Malgré les tensions internes, le morceau devient le plus grand succès de The Police. Le titre remporte plusieurs Grammy Awards et domine les charts dans le monde entier. On compte plus les reprises, et puis c'est un des morceaux les plus diffusés au monde. Donc samplé, repris et réutilisé dans d'innombrables films, séries et morceaux, notamment dans le hip-hop des années 90. On écoute nous la version originale. Rappelons également quelques anecdotes. En 1983, on regardait la télé bien avant l'invention d'Internet, avec notamment cette série qui relatait les aventures de deux amis policiers en train de patrouiller sur les autoroutes californiennes à moto. Vous l'avez ? Chips, la série Chips, adaptation de la série sortie au cinéma en 2017. Allez, on écoute The Police. Auparavant, on fait un petit détour, justement, en moto ou en voiture ou ce que vous voulez. C'est pour surveiller le trafic en Lorraine et au Grand-Duché. On vous apporte toutes les informations sur le trafic chez nous en temps réel.
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31: L'heure est faible, là.

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2: Pas de grosses perturbations à signaler aujourd'hui, ce mercredi 20 mai. C'est fluide sur la majorité des axes luxembourgeois et lorrains.

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0: Vanessa Paradis avec un extrait de son dernier album, tournée triomphale en ce moment. On vient d'écouter Les Épines du Cœur sur Lore FM, la radio Lorraine. Il est 11h30 et il est temps de choisir, et on tire en ce moment en direct au sort un ou une gagnante Lore FM pour gagner deux invitations à Europa Park depuis lundi. Et tout au long de cette semaine, vous avez deux chances par jour d'être appelé. Premier tirage au sort avec le jeu du Rewind avec Johan dans le réveil Lore FM, et deuxième chance toujours en envoyant Lore Europa au 7-14-15 entre 11h et midi. C'est le moment, nous partons du côté d'Ayange avec Sandra. Bonjour Sandra.
1: Bonjour.
0: Sandra, comment ça va?
1: Ça va.
0: Ça va. Et ça va mieux qu'il y a quelques instants. Tu viens de remporter deux invitations au Europa Park, Sandra. Ça y est, c'est fait.
1: Parfait.
0: Et ben voilà.
1: Je suis ravie.
0: Est-ce que tu as...
1: Oui.
0: Oui, je t'écoute, Sandra.
1: Oui, c'est un parc que je connais bien, parce que j'y vais depuis l'ouverture en 1975.
0: Voilà. D'accord, depuis 1975,
1: oui, voilà.
0: Tu y vas à Europa Park. Eh ben, on est ravis de t'offrir tes places pour y retourner une nouvelle fois. Elle date de quand, ta dernière visite à Europa Park?
1: Bah, l'année dernière, puisque j'y vais presque chaque année.
0: Chaque année, et donc voilà. Là, deux invitations. T'emmènes qui?
1: Eh ben, mon mari.
0: Ton mari, sorti en amoureux à Europa Park. Ça, c'est génial et c'est un cadre idéal. Sandra, tu vas pouvoir découvrir le nouveau quartier dédié à Monaco.
1: Parfait, je suis ravie que Lore FM m'offre ces deux places.
0: Eh ben, c'est génial pour toi qui connais le parc comme ta poche, j'imagine.
1: Oui, ça.
0: C'est quoi tes coups de cœur à Europa Park?
1: Bah, en fait, je l'ai vu grandir, le parc. Donc, en fait,
0: c'est tout le parc.
1: J'aime, en fait, l'ambiance. Voilà. J'aime bien l'ambiance. Voilà.
0: Parfait. Bonne journée, Sandra.
1: Merci.
0: Sandra qui a envoyé l'or total au 7-14-15. C'est fait, c'est gagné pour Sandra. On va envoyer les places dans quelques instants. Nous, on écoute Pierre Demar avec Je pense à vous sur Lore FM, la radio Lorraine. Alors, vous l'avez bien compris, les amis, on ne lâche rien. L'or Europa au 7-14-15. Prochain

0: Tirage au sort demain matin avec le jeu du Rewind dans le Réveil Lore FM avec Johan, Pierre Demar, Fun, Vita. 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

0: Laure FM et le son de Superbus et de Kyo, les deux en même temps sur le même single. On vient d'écouter au KKO sur Laure FM, la radio Lorraine, 11h55. C'est Bruno et dans quelques instants, vous allez retrouver l'actu condensée en 2 minutes. C'est Léo Hardourel là qui se prépare. Dans quelques instants également, le retour de Meilleur Day. 13h, ce sera Johan, le retour des bons plans sur Laure FM. 16h, Arnaud et Gustine. 19h, 2h de son pop rock avec Gilles sur Laure FM. Un petit coucou en partant à Vanessa de Terreville qui remporte 50 euros de carburant à la station Total Energy à Schengen. L'or total au 7-14-15. On remet une carte sur la table, les amis. Dès demain sur Laure FM, la radio Lorraine. Lui, c'est Achille. Coup de cœur, chouchou Laure FM. Millions de cœurs jusqu'aux infos de Léo Hardourel à midi sur Laure FM. Belle journée.
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0: Midi, l'actu avec Léo Hardourel. Et pour leur tour des hits, c'est le nouveau Céline Dion. Dansons après Calvin Harris et Harry Styles.
1: Bonjour, bonjour à tous. Emmanuel Grégoire appelle Patrick Bruel à mettre sa carrière entre parenthèses. Invité sur France 2 ce matin, le maire de Paris demande au chanteur d'annuler lui-même son concert prévu début octobre au Zénith de Paris. Visé par 4 enquêtes pour viol en France, l'artiste doit débuter sa tournée le mois prochain. 3 de ses concerts prévus en décembre au Québec ont déjà été annulés suite à ces accusations. Donald Trump, attendu dans quelques semaines en France, le président des États-Unis participera bien au sommet du G7 du 15 au 17 juin à Évian. Une réunion qui s'annonce tendue en pleine guerre commerciale entre Washington et ses alliés européens, mais aussi dans un contexte de désaccord face à l'offensive américaine en Iran. Téhéran, qui promet ce matin d'étendre la guerre bien au-delà de la région en cas d'attaque américaine. Donald Trump a de nouveau menacé de frapper l'Iran si aucun accord n'est trouvé. De son côté, le président chinois Xi Jinping estime qu'une reprise des hostilités au Moyen-Orient serait inopportune. Déclaration faite à Vladimir Poutine, le président russe qui entame sa deuxième journée de visite en Chine. Dans le reste de l'actualité, ce drame à Toulon. Une mère et ses 3 enfants âgés de 3 à 6 ans sont morts après une chute du 13e étage d'un immeuble ce matin. D'après les premiers éléments, la trentenaire se serait défenestrée d'elle-même en entraînant ses enfants. Elle aurait récemment présenté des symptômes psychiatriques et dépressifs selon le parquet qui précise que ces éléments restent à confirmer. Les finances des hôpitaux publics et privés, dans le rouge, elles ont continué de se dégrader en 2024 selon les chiffres présentés par l'Adresse ce matin. Le déficit de l'hôpital public se creuse de 0,5 milliards par rapport aux 2,4 milliards de 2023. 7 hôpitaux français sur 10 sont déficitaires. Et puis le coup d'envoi des épreuves du bac a été donné ce matin. Ce sont les lycéens professionnels qui ont ouvert le bal. Rendez-vous dans un peu moins d'un mois, le lundi 15 juin, pour les élèves des filières générales et technologiques. Le brevet des collèges, lui, se déroulera du 26 au 30 juin. Et voilà pour l'essentiel. Excellente journée à tous.

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2: Midi 18 minutes sur leur FM à point sur la circulation en direct. Les conditions de circulation sont plutôt fluides sur l'ensemble du territoire lorrain, au Luxembourg également. On note bien quelques ralentissements dans des zones de travaux, par exemple du côté d'Ayange ou encore de Saint-Avold. Et si vous avez de l'info concernant la circulation, n'hésitez pas, appelez-nous. Vous êtes nos yeux, on compte sur vous. 082 21 04 04. Bonne route avec leur FM.

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Bonjour, bonjour à tous, Emmanuel Grégoire appelle Patrick Bruel à mettre sa carrière entre parenthèses. Invité sur France 2 ce matin, le maire de Paris demande au chanteur d'annuler lui-même son concert prévu début octobre au Zénith de Paris. Visé par 4 enquêtes pour viol en France, l'artiste doit débuter sa tournée le mois prochain. 3 de ses concerts prévus en décembre au Québec ont déjà été annulés suite à ces accusations. Donald Trump, attendu dans quelques semaines en France, le président des États-Unis participera bien au sommet du G7 du 15 au 17 juin à Évian. Une réunion qui s'annonce tendue en pleine guerre commerciale entre Washington et ses alliés européens, mais aussi dans un contexte de désaccord face à l'offensive américaine en Iran. Téhéran qui promet ce matin d'étendre la guerre bien au-delà de la région en cas d'attaque américaine. Donald Trump a de nouveau menacé de frapper l'Iran si aucun accord n'est trouvé. De son côté, le président chinois Xi Jinping estime qu'une reprise des hostilités au Moyen-Orient serait inopportune. Déclaration faite à Vladimir Poutine, le président russe qui entame sa deuxième journée de visite en Chine. Dans le reste de l'actualité, ce drame à Toulon. Une mère et ses 3 enfants âgés de 3 à 6 ans sont morts après une chute du 13e étage d'un immeuble ce matin. D'après les premiers éléments, la trentenaire se serait défenestrée d'elle-même en entraînant ses enfants. Elle aurait récemment présenté des symptômes psychiatriques et dépressifs selon le parquet qui précise que ces éléments restent à confirmer. Les finances des hôpitaux publics et privés dans le rouge, elles ont continué de se dégrader en 2024 selon les chiffres présentés par la DRES ce matin. Le déficit de l'hôpital public se creuse de 0,5 milliard par rapport aux 2,4 milliards de 2023. 7 hôpitaux français sur 10 sont déficitaires. Et puis le coup d'envoi des épreuves du bac a été donné ce matin. Ce sont les lycéens

0: professionnels qui ont ouvert le bal. Rendez-vous dans un peu moins d'un mois, le lundi 15 juin, pour les élèves des filières générales et technologiques. Le brevet des collèges, lui, se déroulera du 26 au 30 juin. Et voilà pour l'essentiel. Excellente journée à tous.
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0: Excellent après-midi, c'est Laure FM, la radio Lorraine, il est 13h, il y aura Taylor Swift, Christophe Maé également et tout de suite les infos.
1: Bonjour, bonjour à tous. L'enquête pour détournement de fonds publics visant Édouard Philippe n'affecte pas sa sérénité selon Christophe Béchu. Il n'y a rien de nouveau, assure sur Public Sénat le directeur de campagne de l'ancien Premier ministre. Le parquet national financier a annoncé hier l'ouverture d'une information judiciaire pour des faits qui concernent la gestion de la ville du Havre. Édouard Philippe prend acte et assure qu'il répondra à toutes les questions que posera la justice. Pendant ce temps, un autre ancien chef du gouvernement se met en ordre de bataille pour la présidentielle. Gabriel Attal s'exprimera dans les prochains jours sur une éventuelle candidature à l'Élysée. Cette officialisation pourrait intervenir ce vendredi lors d'un déplacement en Aveyron. 500 élus locaux ont signé une tribune le week-end dernier pour appeler le patron de Renaissance à se lancer. Parmi eux, le maire de Bordeaux, Thomas Cazenave, ou encore le président de la région Provence-Alpes-Côte d'Azur, Renaud Muselier. Dans l'actualité également, une mère de famille retrouvée morte au pied d'un immeuble avec ses 3 enfants ce matin à Toulon. Elle se serait suicidée selon les premiers éléments. La trentenaire aurait récemment présenté des symptômes psychiatriques et dépressifs, des éléments qui restent à confirmer selon le procureur de Toulon, qui exclut à ce stade l'intervention d'un tiers. Les enfants étaient âgés de 3, 4 et 6 ans. Une brève alerte aux drones finalement levée ce matin en Lituanie. L'armée lituanienne a appelé la population à se mettre à l'abri dans plusieurs régions suite à cet événement qui a aussi entraîné la suspension des vols à l'aéroport international de Vilnius. L'Iran promet d'étendre la guerre bien au-delà de la région en cas d'attaque américaine. Donald Trump a de nouveau menacé de frapper le pays si aucun accord n'est trouvé. De son côté, le président chinois Xi Jinping estime qu'une reprise des hostilités au Moyen-Orient serait inopportune. Déclaration faite à Vladimir Poutine, le président russe qui entame sa 2e journée de visite en Chine. Et puis du foot avec la finale de la Ligue Europa. Ce soir, les Allemands de Fribourg affrontent les Anglais d'Aston Villa. La rencontre débute à 21h à Istanbul. Très bon après-midi à tous.

0: Le nouveau Héloïse, Cowgirl moderne sur Leur FM.
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0: Eh ben ça y est, on y est. On est reparti pour de nouvelles aventures. C'est Johan, j'ai le plaisir d'être avec vous jusqu'à 16h avec les bons plans en Lorraine, histoire de savoir quoi faire dans les prochains jours. Et puis on parlera des cadeaux, on va s'écouter les hits Leur FM tout au long de cet après-midi. Nada Surf par exemple qui arrive en souvenir avec Popular. Il y aura Freya Sky en nouveauté avec Silent Treatment. Et on va faire un point sur vos conditions de circulation. Ne bougez pas.
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2: 13h19, aucune perturbation à signaler, ni en Lorraine, ni au Luxembourg, ni sur les grands axes, ni sur le réseau secondaire. On reste vigilant pour vous apporter l'actu en temps réel.
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0: télé avec la saison 22 de Grey's Anatomy à découvrir ce soir sur TF1 les nouveaux épisodes. Vous aurez L'Heure Bleue sur France 2, sur France 3, 1936, le Front Populaire entre joie et colère, bien qu'elle n'ait gouverné que 2 ans, de 1936 à 1938. Cette coalition de gauche baptisée Front Populaire a marqué la mémoire collective par les avancées sociales qu'elle a portées. Sur M6, vous aurez Top Chef et Retour vers le futur 2 avec Michael J. Fox. Ça sera ce soir sur TMC. Miley Cyrus qui arrive dans quelques minutes avec Dream As One.
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0: Bruno Mars, c'était I Just Might sur Lore FM.
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0: Et nous allons parler des prochains concerts à ne pas manquer du côté du Galaxy d'Amnéville pour ce mois de mai. Eh bien, il va falloir patienter quelques jours puisque ce sera les 29, 30 et 31 mai. Le spectacle du Roi Soleil, le Roi Soleil, le retour avec notamment... Eh bien, Emmanuel Moir, qui lui aussi fera son grand retour dans ce spectacle. Le Roi Soleil, le retour, ça sera les 29, 30 et 31 mai au Galaxy d'Amnéville. Dans quelques minutes, Joe qui arrive pour vous emmener jusqu'à 14h avec End of Beginning.
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0: 14h, c'est la radio Lorraine que vous avez choisi. Il y aura Estelle, American Boy et le dernier Miles Smith avec Nia Lorraine, Drive Safe. Et tout de suite, les infos, bonjour.
1: Bonjour à tous, une vague d'interpellations d'animateurs ce matin à Paris. Une grosse opération a été menée par la brigade des mineurs en plein scandale de violences sexuelles dans le périscolaire. Selon Le Monde, 16 personnes ont été placées en garde à vue dans le cadre de plusieurs enquêtes concernant l'école maternelle Saint-Dominique dans le 7e arrondissement. 78 animateurs ont été suspendus depuis le début de l'année à Paris. Le choc et l'incompréhension. Ce matin, à Toulon, une mère de famille s'est suicidée en se jetant du 13e étage d'un immeuble avec ses 3 enfants en bas âge. Leurs corps ont été retrouvés au pied d'un immeuble du quartier de Pontcarral. Cette femme de 38 ans aurait récemment présenté des symptômes psychiatriques et dépressifs. Les gardiens de la Révolution maintiennent la pression à quelques jours d'une éventuelle reprise des frappes en Iran. Téhéran promet une guerre bien au-delà de la région en cas d'attaque américaine. Donald Trump a de nouveau menacé de frapper l'Iran si un accord n'était pas trouvé. Le président des États-Unis attendu en France dans quelques semaines. La Maison-Blanche confirme que Donald Trump participera bien au sommet du G7 prévu à Évian du 15 au 17 juin. Les conséquences du conflit au Moyen-Orient, elles, seront amenées à durer. La porte-parole du gouvernement, Maud Bréjon, s'exprime à la veille d'une nouvelle conférence de presse de Sébastien Lecornu. Le Premier ministre doit présenter un nouveau paquet d'aides pour le mois de juin demain, destiné aux secteurs les plus touchés par la hausse des prix des carburants. Un risque épidémique élevé en Afrique centrale, mais faible au niveau mondial. L'OMS fait le point sur la situation sanitaire face à l'épidémie d'Ebola en RDC. Le pays fait état de 131 morts et plus de 500 cas suspects. La France annonce avoir pris de premières mesures de précaution à Mayotte, qui accueille une importante population immigrée originaire d'Afrique centrale. Et puis la mythique The Dush, bientôt ressuscitée en version électrique. Elle devrait être présentée demain par Stellantis. Le constructeur automobile vise une commercialisation en 2028 pour ce nouveau modèle inspiré de la légendaire 2 chevaux de Citroën. Il promet aussi un prix abordable à moins de 15 000 euros. Très bon après-midi à tous.

0: Martin Garrix avec Ed Sheeran sur Leur FM.
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0: C'était Repeat It en nouveauté. On aime comme ça vous faire découvrir quelques petites nouveautés avant tout le monde. 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Bruno vous appellera demain entre 11h et midi. Dans quelques minutes, un point sur vos conditions de circulation. Et il y a Julien Lib qui arrive à Ekota, ça sera dis-moi où.
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28: 14h18 sur la radio Lorraine. On fait un point sur la circulation en direct avec des conditions en Lorraine encore assez fluides sur toutes les routes de la région. Évidemment, on se méfiera des zones de travaux au Luxembourg. Par contre, on rencontre déjà des ralentissements sur le retour de Luxembourg-Ville. Des ralentissements depuis Gasperich jusqu'à la croix de Bettembourg. Sur la 3, on ralentit également modérément depuis le Lan jusqu'à Pompières sur la 4 luxembourgeoise. Prudence et bonne route avec leur FM.

0: Elle crache sur leur FM.
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0: Et les bons plans dans la région, on en parle hein, tous les jours. Ça se passe entre 13h et 16h. Et là, ça va swinguer à Étangerande, l'Harmonie, à Lalire, qui vous invite à sa grande guinguette. Ça va se passer ce week-end, oui, les 23 et 24 mai. Et ça se passera du côté de la place Schumann, bal gratuit. Donc ce samedi 23 mai à partir de 20h avec menu sur réservation. Et dimanche à partir de 10h, plusieurs concerts d'Harmonie. Donc restauration, tombola et jeux pour enfants tout au long du week-end. Infos et réservations sur les réseaux sociaux, mais également directement au numéro de téléphone que je vais vous donner, 06 81 28 87 81. 06 81 28 87 81. Voilà, ça va swinguer à Étangerande. Ça se passe samedi et dimanche. Place Schumann à Melbent dans quelques minutes avec L'amour ça se donne.
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0: Bébé Rexha, New Religion sur Leur FM.
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0: Et je vous souhaite une superbe après-midi avec nous. 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D'Esch-sur-Alzette, Naked dans quelques minutes avec One Track Mine.
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0: Hunters avec Free. Juste avant ça, les infos, il est 15h.
1: Bonjour, bonjour à tous. Il va bien succéder à François Villeroy de Gallo. Le Parlement ne s'oppose pas à la nomination d'Emmanuel Moulin à la tête de la Banque de France. L'ex-secrétaire général de l'Élysée a reçu le feu vert des sénateurs et des députés qui l'ont auditionné ce matin. Proche d'Emmanuel Macron, le haut fonctionnaire dit entendre les interrogations qui entourent sa nomination, mais assure se présenter en homme libre et s'engage à exercer ses fonctions en toute indépendance. Les finances des hôpitaux publics et privés, dans le rouge, elles ont continué de se dégrader en 2024, selon les chiffres présentés ce matin par l'Adresse. 7 hôpitaux français sur 10 sont déficitaires, avec un déficit cumulé de 2,9 milliards d'euros. 16 personnes interpellées par la brigade des mineurs ce matin à Paris. Toutes sont liées à l'école Saint-Dominique, dans le 7e arrondissement. En plein scandale de violence sexuelle dans le périscolaire, ces suspects font l'objet d'accusations de faits de nature et de gravité différentes. Depuis le début de l'année, 78 agents de la ville ont été suspendus dans les écoles parisiennes, dont 31 pour des suspicions de violence sexuelle. Emmanuel Grégoire appelle Patrick Bruel à mettre sa carrière entre parenthèses. Invité sur France 2 ce matin, le maire de Paris demande au chanteur d'annuler lui-même son concert prévu début octobre au Zénith de Paris. Visé par 4 enquêtes pour viol en France, l'artiste doit débuter sa tournée le mois prochain. 3 de ses concerts prévus en décembre au Québec ont déjà été annulés suite à ces accusations. Le coup d'envoi des épreuves du bac a été donné ce matin. Ce sont les lycéens professionnels qui ont ouvert le bal. Rendez-vous dans un peu moins d'un mois, le lundi 15 juin, pour les élèves des filières générales et technologiques. Le brevet des collèges, lui, se déroulera du 26 au 30 juin. Et puis, la billetterie a été prise d'assaut jusqu'à faire cracher les serveurs. Une file d'attente jusqu'à 110 000 personnes ce matin pour tenter d'obtenir un billet pour assister à la finale de la Ligue des Champions du PSG face à Arsenal sur grand écran. Les 48 000 sièges du Parc des Princes ont trouvé preneur pour ce choc prévu, on le rappelle, le 30 mai. Voilà pour l'essentiel. Excellent après-midi à tous.

0: C'était Marine avec Escroc sur Leur FM.
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0: Passez une superbe journée avec nous et on parle des bons plans dans la région avec notamment, tiens, vous pouvez déjà le noter, hein, ça sera pour le mois de juin, mais je vous en parle un petit peu en avance. Ça sera du côté de Verdun, le carnaval vénitien de Verdun qui aura lieu les 13 et 14 juin. Vous allez pouvoir venir célébrer l'art et la culture de la cité des Doges. Le temps d'un week-end, le carnaval de Venise s'invite en ville pour le plus grand plaisir de tous. Donc voilà, carnaval vénitien de Verdun, ça sera les 13 et 14 juin. Claudio Capeo, qu'est-ce qu'il me restera? Et on écoutera Mary J. Blige avec U2, avec One, et on fera un point sur vos conditions de circulation.
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24: 15h et presque 18 minutes sur leur FM, un point sur la circulation directe avec à cette heure-ci évidemment des ralentissements retour du Grand-Duché, des ralentissements sur l'A3 et l'A31 depuis Gasperiche jusqu'à Vémerange, Thionville. Sur l'A31, on ralentit également sur l'A4 au Luxembourg, modérément depuis Sessange jusqu'à Pompière. On note des ralentissements sur le réseau secondaire autour de la frontière du côté de Bétembourg à Dudelange, du côté de Frisange ou encore de Russange. Sur la Nationale 52, on note un ralentissement autour de Mont-Saint-Martin. Enfin, on nous signale un ralentissement sur la D618. C'est sur le secteur de Lexy en direction de Longwy. Prudence et bonne route avec leur FM.

0: Le nouveau Gims sur la radio Lorraine.
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0: Bon mercredi avec nous. 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Taïk avec Girlfriend qui arrive et Shakira également son nouveau single.
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0: Tic-Tac-Tic-Tac, ils arrivent dans quelques minutes, hein, c'est Arnaud et Gustine. À partir de 16h, ils vous accompagnent pour votre fin d'après-midi, 16h-19h, avec pas mal d'actu. Restez là en tout cas avec nous sur leur FM, et puis à 19h, Gilles également qui vous fera découvrir eh bien, le son pop-rock que vous adorez. Ça sera entre 19h et 21h. Moi, je vous retrouve demain matin dès 6h. On va se quitter avec Diziz et Théodora, ça sera Mélodrama. Salut tout le monde!
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0: Sur FM, bonjour à tous, c'est Arnaud et Christine. Nouvelle émission, nouvelle après-midi ensemble, merci de nous avoir choisis.
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2: Bonjour à tous. Le parquet national financier annonce l'ouverture d'une enquête pour recel de détournement de fonds publics à l'encontre de Dominique de Villepin. Cela concerne deux statuettes qui lui ont été offertes lorsqu'il était ministre des Affaires étrangères entre 2002 et 2004. L'ancien Premier ministre a récemment reconnu avoir commis une erreur en acceptant ces cadeaux. Il assure qu'il n'en connaissait pas la provenance, qu'il les a rendus et qu'il n'a jamais accepté aucune contrepartie. Les gardiens de la Révolution maintiennent la pression à quelques jours d'une éventuelle reprise des frappes en Iran. Téhéran promet une guerre bien au-delà de la région en cas d'attaque américaine. Donald Trump a de nouveau menacé de frapper l'Iran si aucun accord n'est trouvé. Le président des États-Unis attendu en France dans quelques semaines, la Maison-Blanche confirme qu'il participera bien au sommet du G7 prévu à Évian du 15 au 17 juin. Les conséquences du conflit au Moyen-Orient, elles, seront amenées à durer. La porte-parole du gouvernement, Maud Bréjon, s'exprime à la veille d'une nouvelle conférence de presse de Sébastien Lecornu. Le Premier ministre doit présenter demain un nouveau paquet d'aides pour le mois de juin destiné aux secteurs les plus touchés par la hausse des prix des carburants. Le Parlement donne son feu vert à la nomination d'Emmanuel Moulin à la tête de la Banque de France. L'ex-secrétaire général de l'Élysée a été auditionné ce matin par les députés et les sénateurs. Il va succéder à François Villeroy de Galhau. Une nomination polémique. Les oppositions accusent Emmanuel Macron de recaser ses proches avant de quitter l'Élysée en 2027. Comme un air d'été avant l'heure. Après le froid et la pluie, le soleil et la chaleur s'installent sur la France avec une hausse brutale des températures qui pourrait dépasser les 30 degrés dès demain dans le sud, notamment en Occitanie. Et puis c'est l'un des films les plus attendus de l'année. La bataille de Gaulle débarque ce soir sur la Croisette. Le premier volet du diptyque intitulé « L'âge de fer » est présenté hors compétition au Festival de Cannes avant sa sortie prévue le 3 juin dans les salles françaises. Voilà pour l'essentiel. Excellente fin d'après-midi à tous.

0: FM avec Elliot, c'est son nouveau titre, ça s'appelle On s'oubliera, on est déjà fan et il y a David Guetta et Jennifer Lopez pour la suite.
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0: Oh bah oui, on est là fidèle au poste, bonjour Gustine, salut à tous.
2: Salut Arnaud et bonjour tout le monde.
0: Alors Gustine, d'entrée, je voulais qu'on salue ton chat parce que tu m'as raconté une petite anecdote, je crois qu'il a mangé quelque chose qu'il fallait pas hier soir.
2: Ouais, hier soir j'ai mangé du tabasco et en fait comme une idiote je m'en suis mis partout sur les mains, sauf qu'après mon chat il est venu pour me faire des léchouilles et autant te dire que bah du coup le tabasco elle aime pas hein.
0: Bah tu m'étonnes, voilà, bisous au chat de Gustine. Sinon alors là une bonne nouvelle concernant Shakira hein.
2: Oh là. Ah bah tiens, on reste dans le domaine du chat.
0: Oui, alors Shakira, bonne nouvelle surtout pour elle, parce qu'elle vient de remporter sa bataille judiciaire contre le fisc espagnol.
2: Oh, wow.
0: Et le fisc va devoir lui rembourser 55 millions de dollars. Et c'est génial quand même ça. 55 millions d'euros, pardon, je sais pas pourquoi je parle en dollars, parce qu'on est en Espagne. Pourquoi ? Eh bien parce qu'elle avait eu un redressement fiscal en 2011, parce que l'Espagne considérait qu'elle vivait là-bas, alors qu'elle a dit non, je vais plus en Espagne. Et bah elle a réussi à prouver qu'elle avait vécu 163 jours en Espagne en 2011 contre les 183 requis, donc elle a gagné. Ils doivent lui rembourser 55 millions d'euros, ça va, elle se met bien quand même.
2: Après, en même temps, c'est l'argent qu'elle avait payé, donc c'était son argent, quoi.
0: Ouais, mais bon, logiquement, tu le revois plus. Tu te dis, bon, bah voilà, c'est le fisc. Là, bim, ça va revenir. Oui. À mon avis, elle va faire une belle fiesta ce week-end, Shakira.
2: Tu m'étonnes, j'espère qu'on sera invité.
0: Oui, bien sûr.
2: Il y a peu d'espoir.
0: Il y a pas de doute.
2: Allez, il y aura un complètement toc-toc dans un instant. On va parler d'une star des calendriers en Italie qui n'est pas celle qu'on croit. On va tout vous expliquer. On va se faire un quiz. Qui c'est spécial méchant aussi dans les séries, les films à l'occasion de l'anniversaire de Jake Gleason. Il a 34 ans. C'est qui? Bah, c'est Geoffrey Baratheon pour ceux qui ont regardé la série Game of Thrones. C'est un sacré méchant celui-ci.
0: Et pour les hits, on va écouter David Guetta et Jennifer Lopez, Save Me Tonight. Après, le point trafic dans quelques instants sur leur FM.
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2: À 16h21, on fait un point sur la circulation directe sur l'Or FM avec deux gros ralentissements. Retour de Luxembourgville, des ralentissements sur l'A3 et l'A31 depuis Gasperiche jusqu'à Thionville-Beauregard. Plus dense sur la partie luxembourgeoise et sur la partie Terreville-Thionville-Beauregard. On ralentit également sur l'A4 au Luxembourg, aussi assez fortement depuis Sessange jusqu'à Pompières. Sur l'A13, on note des ralentissements direction l'Allemagne, secteur Emmerchen, ou encore sur le secteur Sanem Bacharage. Sur le réseau secondaire autour de la frontière, on ralentit du côté de Frisange, de Dudelange, de Rumelange, de Russange également. Sur la Nationale 52, on ralentit secteur Mont-Saint-Martin. On ralentit toujours du côté d'Ayange, rue du Maréchal Foch, à cause des travaux. Et du côté de Saint-Avold, pour finir, on ralentit avenue du Général Patton. C'est en direction de la ville. Prudence et bonne route avec leur FM.

0: la marque espagnole Desigual, ma marque préférée depuis des décennies, longtemps perçue comme une démodée et ringarde, un peu comme moi. Donc du coup, les motifs étaient exubérants, patchwork, coupe asymétrique, et bien depuis quelques temps, c'est retour en grâce pour cette marque Desigual auprès des jeunes, et particulièrement de la Gen Z. Donc moi j'étais précurseur, tu vois. La marque a opéré un rebranding, comme on dit, depuis 2 ans, donc coupe plus moderne, silhouette ajustée, couleurs plus lumineuses et claires, collaboration aussi avec des artistes comme Zara Larsson ou l'actrice Esther Esposito d'Elite, la série Elite sur Netflix. Donc bah du coup, bah les jeunes sont de retour, ça cartonne auprès de la Gen Z. Les experts notent que les pièces sont désormais plus dans l'air du temps et moins psychédéliques. Alors qui c'est qui avait raison? C'est moi.
1: Ouais, enfin tu remarqueras quand même que si j'ai bien compris, rebranding, donc ça veut dire que depuis quelques semaines, quelques mois, quelques années, ils refont un peu leur direction artistique. Oui. Et donc toi, c'était il y a 10 ans, donc tu prenais les trucs qui sont jugés moches quand même malgré tout aujourd'hui.
0: Peut-être, je sais pas, la mocheté ça c'est subjectif hein, j'ai envie de dire.
1: C'est vrai.
0: Donc moi je suis quand même content, c'est mon gros kiff, le retour de la marque Desigual. D'ailleurs, alors ils parlent de Zara Larsson, d'Esther Esposito, tout ça, je vois pas beaucoup de d'hommes. Tu vois, qui représente la marque. Donc, du coup, les amis.
1: Tu veux te proposer, toi.
0: Voilà. Si vous avez besoin d'un mannequin homme pour Desigual, hein, parce que j'étais le seul homme à porter Desigual ces dernières années, il n'y avait plus que moi. Donc, si vous voulez, je
1: pourquoi
0: suis dispo.
1: Pas, hein.
0: Hein. Eh, pourquoi pas? Alors, reconversion, tiens, on va le gêner.
1: Dispo et pas cher, hein. Ils paieront juste en fringues Desigual, du
0: tellement
1: coup.
0: Pas cher.
1: Pas mal.
0: Ouais, ça me va.
1: Ça me barre pour les hits. On écoute Homewrecker et ça arrive dans un instant sur leur FM.
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0: 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Bon petit gold avec Capitaine Abandonné. Ohé, ohé. Eh, je peux te dire que là, c'était la version karaoké pendant gold. Oui, affligée d'ailleurs, la pauvre Gustine.
1: Ouais.
0: Elena, à suivre ses capuches. On aura également les sorties ciné comme chaque mercredi. Avant ça, Gustine, parlons carte carburant. Ouais, ça c'est bon.
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0: Je sais pas, 300 000.
1: Beaucoup moins, 250€ qu'on vous offre tout au long de la semaine, entre 11h et midi, aux côtés de Bruno.
0: J'aime bien le beaucoup moins. Les sorties ciné, c'est la suite. Et pour l'IT, Elena Capuche, dans un instant, sur leur FM.
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0: 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Jack et Carla en préparation. Ce sera avant 17h avec la recette.
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0: Allons-y pour les sorties ciné du mercredi, puisque c'est pas tout doum. On parle des sorties ciné de la semaine. Gustine, on commence avec, alors, grosse sortie Star Wars de retour. Qu'est-ce que c'est cette histoire?
2: Alors moi j'y comprends rien, mais je vais lire ce qui est écrit. Hein. Star Wars, The Mandalorian and Grogu avec Pedro Pascal, Sigourney Weaver et Jeremy Allen White. Alors pour le coup, Jeremy Allen White, je l'adore. D'après les premières critiques, il y en a beaucoup qui saluent un film fun, spectaculaire et familial avec une vraie ambiance aventure Star Wars. Et puis il y a des journalistes qui trouvent que le film ressemble davantage à un long épisode de série Disney+, qu'à un vrai blockbuster cinéma, donc vous pourrez vous faire votre propre avis.
3: Je ne traque que des criminels de guerre impériaux. On va tous les éliminer les uns après les autres.
4: Il faut protéger ce que la rébellion défend depuis toujours.
5: Bonne chance. Tu vas en avoir besoin.
6: Arrête.
7: Méchant bébé.
8: Mandalorian, tu vas souffrir. Ensuite, ce sera son tour.
9: Vous êtes des monstres.
10: Je suis ton père.
2: Je sais pas, j'ai rien compris moi personnellement.
0: Tu nous racontes pas l'histoire parce que c'est trop compliqué, j'imagine. Nouvel épisode donc de Star Wars. Il y a aussi Autofiction. Alors ça, c'est tout à fait autre chose. Comédie dramatique de Pedro Almodovar, quand même, s'il vous plaît. Le film suit plusieurs personnages liés au cinéma et à l'écriture avec un réalisateur en panne d'inspiration qui commence à transformer sa propre vie et celle de ses proches en scénario. Donc le nouveau Almodovar.
2: Et on termine avec un petit film d'horreur. Voilà, ça fait toujours plaisir. Épouvante horreur, interdit au moins de 12 ans. Ça s'appelle Passenger, un film qui suit, comme beaucoup de débuts de film, un jeune couple qui voyage en van à travers les États-Unis. Ils ont eu un violent accident sur la route. Ils reprennent leur trajet comme si de rien n'était. Sauf qu'en fait, ils ne sont pas rendus compte que dans le coffre, il y avait une entité démoniaque était montée et qui les a suivis. Ouais, c'est ballot.
0: C'est pas de chance. Donc moi, j'ai les mêmes problèmes avec ma belle-mère qui monte des fois dans ma voiture. C'est pas grave. Allez, Jack et Carla, c'est la suite, c'est la recette et c'est Leur FM.
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0: Laure FM, Cerno et Augustine, on passe le cap des 17h ensemble.
1: Et il y a des bons hits avec Teddy Swims, Mr. Know It All. C'est après l'info et la météo tout de suite sur Laure FM.
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3: Bonsoir, bonsoir à tous. Un vaste coup de filet en lien avec le scandale du périscolaire à Paris. 16 personnes ont été interpellées ce matin dans le cadre d'une enquête portant sur des soupçons de violences sexuelles et physiques au sein de l'école maternelle Saint-Dominique dans le 7e arrondissement. Depuis début 2026, 78 agents de la ville ont été suspendus dans les écoles parisiennes, dont 31 pour des suspicions de violences sexuelles. Après Édouard Philippe, le parquet national financier s'intéresse à un autre ex-premier ministre. Dominique de Villepin est visé par une enquête préliminaire pour recel de détournement de fonds publics. Des investigations qui portent sur les conditions dans lesquelles une statuette et un buste lui ont été offerts lorsqu'il était ministre des Affaires étrangères entre 2002 et 2004. Dans l'émission Complément d'enquête, le lobbyiste Robert Bourgi avait affirmé avoir servi à l'époque d'intermédiaire pour ces cadeaux qui ont depuis été restitués. L'un d'eux provenait notamment de Blaise Compaoré, alors président du Burkina Faso. Des candidats insoumis ciblés par des ingérences étrangères pendant la campagne des municipales. Une action judiciaire est engagée, assure Laurent Nunez en évoquant des faits graves. Le ministre de l'Intérieur interpellé cet après-midi à l'Assemblée par le député LFI François Picmal. Candidat battu au second tour à Toulouse, il fait partie des personnes visées par cette opération numérique en provenance d'Israël. Tout comme Sébastien Delogu à Marseille et David Guiraud à Roubaix. Une brève alerte aux drones finalement levée ce matin en Lituanie. L'armée lituanienne a appelé la population à se mettre à l'abri dans plusieurs régions suite à cet événement qui a aussi entraîné la suspension des vols à l'aéroport international de Vilnius. À la page des sports, Victor Wembanyama et les Spurs de retour à Paris en 2027. La NBA confirme que la franchise de San Antonio disputera un match de saison régulière face aux Pelicans de la Nouvelle-Orléans. La rencontre se déroulera en janvier à Bercy. Et puis du foot avec la finale de la Ligue Europa ce soir. Les Allemands de Fribourg affrontent les Anglais d'Aston Villa. La rencontre se joue à 21h à Istanbul. Très bonne fin d'après-midi à tous.
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4: Et du côté de la météo en Lorraine, encore des nuages pour ce soir et cette nuit. Toutefois, les éclaircies reviennent progressivement. Cette nuit, les températures descendront autour de 8 à 10 degrés pour les minimales. Demain, les hautes pressions s'affirment. Du coup, le soleil nous gratifiera de sa présence et les températures s'en ressentiront. On repassera au-dessus de la barre des 20 degrés avec de belles éclaircies. Comptez pour la maximale des valeurs autour de 23 degrés.

0: Vous avez choisi de passer votre mercredi après-midi à l'écoute de Leur FM et vous avez totalement raison. Hein. C'était Jungeli accompagné d'Emma juste un peu.
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0: Et on espère une fois de plus vous retrouver en pleine forme en ce mercredi après-midi, journée des enfants. Alors Arnaud, tu m'as expliqué que la journée des enfants, ça avait un rapport avec le fait que bien souvent, ils n'avaient pas à l'école le mercredi.
2: Bah oui, normalement c'est
0: moi,
2: ça.
0: Moi j'ai découvert ça.
2: Dis donc.
0: Mais je savais pas, je pensais que c'était, voilà, parce que c'est le milieu de la semaine, etc.
2: Non.
0: Alors là, on va pas parler des enfants, on va parler de Dua Lipa.
2: Hey! Ouais, Dua Lipa qui va sortir très prochainement, ce sera là vendredi, un album live et demain un film de ses concerts à Mexico. Alors si vous êtes fan de Dua Lipa, vous êtes gâtés. Diffusez donc ce film en avant-première demain 19h sur sa chaîne YouTube. Il a été enregistré lors de ses trois concerts à Mexico. Et l'album live, Dua Lipa Live from Mexico, ça sortira donc vendredi sur les plateformes de streaming. Ça marque la fin de la tournée Radical Optimism Tour, 92 dates, 5 continents et plus d'1,75 million de spectateurs. Les chiffres sont dingues. Voilà, vous savez tout sur Dua Lipa.
0: Mexico, ça m'a donné envie de faire ça.
2: Ah ouais,
0: d'accord. Il y a complètement toc-toc dans un instant, on va parler d'une star des calendriers en Italie. Alors, c'est pas du tout la star qu'on imagine, on va tout vous expliquer. Puis on va se faire un quiz qui sait spécial méchant dans les séries et les films à l'occasion de l'anniversaire de Jake Gleason, 34 ans. C'est lui qui joue Geoffrey Baratheon dans la série Game of Thrones.
2: Ah ouais, alors lui, il était pas aimé, je crois, hein, tu m'avais dit.
0: Oh,
2: pas du tout. BTS, Swim, c'est la suite des hits et l'infotrafic également dans quelques instants sur Leur FM.
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34: 17h20 sur l'Heure FM, on fait un point sur la circulation en direct avec des ralentissements au Luxembourg, direction la France, sur l'A3. On ralentit déjà à partir de Gasperich, des ralentissements qui s'étirent sur l'A31 jusqu'à Thionville, Beauregard. Les ralentissements les plus forts sont du côté luxembourgeois de la frontière ou encore sur le secteur allant de Vémerange à Thionville, Beauregard. Ralentissement également sur l'A4 au Luxembourg, plutôt dense depuis Sessange jusqu'à Pompiers. Sur la 13, on ralentit en arrivant sur l'Allemagne, secteur Remerchen, ou encore entre Dudelange et la Croix de Bétembourg, ou sur le secteur Sanem-Bacharage. Sur la Nationale 52, on note des ralentissements secteur Mont-Saint-Martin, mais également secteur Longwy-Mexy, direction Metz. Sur le réseau secondaire maintenant, le long de la frontière, on ralentit du côté de Frisange, de Dudelange, de Kail, de Russange. Sur la 30, on ralentit au niveau du tunnel du Bois de Chêne en direction de Metz. Sur la 31, à nouveau, ralentissement modéré depuis Mont-de-Lange jusqu'à la croix de Haut-Concours. Plus au sud, vous ralentissez en arrivant sur l'échangeur de Feuilly par la Nationale 431. Et enfin, à l'est, vous ralentissez toujours du côté de Saint-Avold en direction de la ville, avenue du Général Patton. 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

0: Mercredi après-midi ensemble, c'est l'heure FM avec Alex Warren, c'était Fever Dream.
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0: Qu'est-ce qu'on va faire pour la suite? On aura un quiz Kiki C'est spécial méchant avec des indices pour trouver des méchants du cinéma et des séries télé. Ouais. On en pense quoi aussi? Et avant ça, Gustine, on s'intéresse aux 5 à la suite.
2: Et on s'intéresse aux cadeaux que vous allez pouvoir remporter. En ce moment, on vous emmène tout droit profiter des Francofolies. Autant vous dire qu'il y aura du monde là, mi-juin. Alors, le vendredi 12 juin, c'est Macklemore, Mickey, Feu Chatterton. Vous allez pouvoir profiter le dimanche de Gims, Elena, Louisa. Et puis, il y aura le samedi 13 juin, Fatal Bazooka.
0: Ah ouais.
2: Ah, moi je suis fan de Fatal Bazooka.
0: Ils reviennent.
2: Ouais.
0: Ils sont.
2: Ouais. Bon, je sais pas, mais en tout cas c'est Michael Youn hein, derrière. Ouais. Le nom de Fatal, ça on le sait. Et vous y serez peut-être vous aussi pour chanter Fouta Cagoule à fond. Pour ça, il suffit tout simplement de jouer avec Bruno au 5 à la suite.
0: Katsai, allez, c'est la suite pour les hits. On écoute Gabriella et c'est leur FM pour vous accompagner.
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0: Et Louise, à l'instant, sur Leur FM, c'était Cowgirl Moderne. Pour la suite de la musique, c'est Big Flo et Oli avec Picasso.
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0: On adore amener des sujets comme ça sur le devant de la table et pouvoir décortiquer ces sujets, donner notre avis, on en pense quoi? On parle de quoi, Arnaud?
2: Eh ben, on va parler de cette jeune maman grecque qui s'appelle Foula Papadopoulou. Elle a inventé Pick a Book. Alors, c'est un faux livre à couverture rigide dans lequel on peut dissimuler un smartphone. Alors, je m'explique. Après la naissance de son fils, Foula, elle se sentait mal de scroller son téléphone devant lui. Elle souligne que les enfants ne font pas ce qu'on leur dit, mais reproduisent nos comportements. Donc, l'objectif de ce Pick a Book, de ce faux livre, c'est cacher son usage du téléphone aux enfants pour éviter, en fait, qu'ils imitent le comportement tout en se sentant moins coupables. Voilà. Donc, apparemment, ça marche plutôt pas mal. Le produit rencontre un certain succès, notamment chez les parents qui doivent donc répondre à des messages ou gérer des tâches quotidiennes tout en étant avec leur bébé. Donc, il y a les pour qui disent ouais, c'est génial, astucieux, tout ça. Et il y en a qui sont contre, qui critiquent l'hypocrisie et surtout de tromper les enfants dès leur plus jeune âge. Donc, d'où le on en pense quoi? Moi, je trouve que c'est quand même une bonne idée. Voilà, l'hypocrisie, je sais pas, moi, on dit par exemple aux gamins que manger de la soupe, ça fait grandir, ça gêne personne. Non, mais c'est vrai. C'est aussi

0: aussi hypocrite. Oui. Donc moi ça me gêne pas qu'on fasse un faux livre pour pas que les gamins ils voient qu'on est sur le téléphone. On en pense quoi alors, Augustine?
1: Ah ouais, il y a plein de trucs qui me dérangent déjà. Derrière, il y a un business, hein, forcément, puisqu'elle vend ses bouquins. Donc évidemment, ça c'est un petit peu dérangeant. Après, je pars du principe que les enfants, ils sont quand même assez intelligents. Tu peux leur expliquer que tu travailles sur ton téléphone, que c'est pas en train de scroller TikTok, etc.
0: Mais
1: donc,
0: c'est des jeunes, vraiment des jeunes enfants.
1: Oui, mais bon. Après, ils vont surtout penser que il y a pas de page à tourner quand on lit un livre. Donc ça va être un peu dérangeant.
0: Ouais,
1: et puis comment tu fais aussi quand tu lis des livres sur une tablette?
0: Oui. Hein?
1: Parce qu'après, les gamins, ils vont plus rien comprendre, en fait. Ils vont se dire que le téléphone, c'est dans un faux livre. Pour lire un livre, faut prendre une tablette, il y a un écran, je comprends plus, quoi.
0: Oh là là. Et moi, au départ, je trouvais que c'était une bonne idée, mais alors, du coup, je doute maintenant.
1: Hein. J'ai encore tout cassé.
0: Ah ouais, non, mais oui, voilà. Là, je sais plus quoi penser. Je dis, ah, elle a une idée de génie, la Foula Papadopoulou. Bah, plus, finalement, plus. Bon. Merci, madame. Hein.
1: Désolée.
0: Pickebook, ça vaut quand même 20 balles, hein. Voilà.
1: Ah oui.
0: Vous les économisez, Augustine, c'est bon.
1: Voilà. Et Chloé Oli pour la musique, c'est Picasso et ça débarque dans un instant sur leur FM.
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0: Lady Gaga et Dutchy sur leur FM, c'était Runway sur la BO du film Le Diable s'habille en Prada numéro 2.
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0: On va se faire un kikisser aujourd'hui avec trois indices pour découvrir une personnalité et plus précisément aujourd'hui un méchant ou une méchante hein, dans les séries et les films puisque c'est l'anniversaire de Jack Gleeson, 34 ans, Geoffrey Baratheon dans Game of Thrones. Si vous avez suivi la série, vous savez que c'est un méchant que personne n'aimait. Donc on est parti pour ce quiz.
2: Alors j'ai pris que des méchants, voilà, pour t'aider, parce que les femmes finalement ne sont jamais méchantes.
0: Bon, d'accord.
2: DC Comics, maquillage et Harley Quinn. Facile pour commencer.
0: Ah, il faut trouver donc un méchant. Oui, c'est quoi, le Joker ?
2: En effet, bonne réponse. Facile, DC Comics, bien sûr, avec les bandes dessinées, hein, Batman, etc., etc. Œil, Anneau et Tolkien.
0: Ouais,
2: je sais que tu sais de quoi on parle, oui, mais par contre, comment il s'appelle?
0: C'est le Seigneur des Anneaux, mais
2: comment il s'appelle le méchant?
0: Ah, il y a un on, c'est avec un on dedans, non? Voltron, Poltron, je sais plus, non, je l'ai pas.
2: Poltron des sofas. Non, c'est Sauron.
0: Oui, bah voilà, il y a un on dedans, je le savais, Sauron, très bien.
2: Allez, un plus facile maintenant, normalement. Nagini, Horcrux et Géduzor.
0: Ah.
2: Ah, c'est que donc des drôles de mots.
0: Non, mais ça, Harry Potter, mais voilà, c'est ça. Je sais pas, le méchant c'est Voldemort, j'en vois qu'un, hein, mais...
2: En effet, bonne réponse, Nagini, c'est son serpent de compagnie. Et ouais, Horcrux avec les personnalités, bref, regardez Harry Potter ou lisez les bouquins. Thomas Harris, psychiatre et cannibale.
0: Thomas Harris.
2: Le dernier méchant de ce quiz.
0: Psychiatre et cannibale. Bah, cannibale, je vois que Hannibal Lecter, mais est-ce que c'est de ça dont on parle?
2: Oh oui, c'est une bonne réponse. Pourquoi Thomas Harris? Bah, tout simplement parce que c'est l'auteur du roman Dragon Rouge et c'est dans ce roman-là qu'il a créé du coup le personnage d'Hannibal Lecter, qui était donc un ancien psychiatre qui est devenu complètement zinzin et qui a mangé des gens. Voilà.
0: Oui, c'est ça. Bon, il y en a encore ou pas? Parce que moi, je suis sur ma lancée là. Là, je touche les étoiles.
2: Il y en avait énormément d'ailleurs des méchants au cinéma, à la télé et tout. Donc, ce sera l'occasion de refaire un quiz.
0: Eh bien, merci pour ce quiz Games. Soleil, c'est la suite avant 18h. C'est l'heure FM.
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0: Et on termine ce mercredi avec des bons hits. Hein. Jérémy Frérot, c'est la suite. On va écouter Frérot après l'actu et le point météo sur leur FM.
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2: Bonsoir à tous. L'armée israélienne en niveau d'alerte maximale après de nouveaux échanges de menaces entre Washington et Téhéran. Les États-Unis cherchent à déclencher une nouvelle guerre selon le négociateur iranien. L'Iran qui promet d'ouvrir de nouveaux fronts au-delà de la région en cas d'attaque américaine. Donald Trump a de nouveau menacé de frapper l'Iran si aucun accord n'est trouvé. Emmanuel Moulin sera bien le prochain gouverneur de la Banque de France. Après son audition devant les députés et les sénateurs ce matin, les parlementaires ne se sont pas opposés à sa nomination proposée par Emmanuel Macron. De quoi faire grincer les dents des oppositions, même si l'ancien secrétaire général de l'Élysée assure se présenter en homme libre. Il s'engage à exercer ses fonctions en toute indépendance. Après Édouard Philippe, le parquet national financier s'intéresse à un autre ex-premier ministre. Dominique de Villepin est visé par une enquête préliminaire pour recel de détournement de fonds publics. Ces investigations portent sur les conditions dans lesquelles une statuette et un buste lui ont été offerts lorsqu'il était ministre des Affaires étrangères entre 2002 et 2004. 16 personnes interpellées par la brigade des mineurs ce matin à Paris. Toutes sont liées à l'école Saint-Dominique dans le 7e arrondissement. En plein scandale de violences sexuelles dans le périscolaire, ces suspects font l'objet d'accusations de faits de nature et de gravité différentes. Depuis le début de l'année, 78 agents de la ville ont été suspendus dans des écoles parisiennes, dont 31 pour des suspicions de violences sexuelles. Dans l'actualité également, le choc et l'incompréhension à Toulon. Une mère de famille s'est suicidée ce matin en se jetant du 13e étage avec ses 3 enfants. Cette femme de 38 ans aurait récemment présenté des symptômes psychiatriques et dépressifs. Des éléments qui restent à confirmer, indique le procureur. Les enfants étaient âgés de 3, 4 et 6 ans. Et puis la mythique Dedush, bientôt ressuscitée en version électrique. Elle devrait être présentée demain par Stellantis. Le constructeur automobile vise une commercialisation en 2028 pour ce nouveau modèle inspiré de la légendaire 2 chevaux de Citroën. Il promet aussi un prix abordable à moins de 15 000 euros. Voilà pour l'essentiel. Excellente fin de journée à tous.
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3: Et du côté du ciel en Lorraine, encore des nuages et quelques précipitations pour la soirée cette nuit. Les éclaircies reviennent et s'élargissent. Les hautes pressions s'affirment pour la journée de demain avec de belles éclaircies au programme et également une douceur appréciable. Du côté des températures, on descend autour de 8 à 10 degrés cette nuit et les maximales tourneront autour de 23 degrés demain.

0: Ça, c'est le nouveau Céline Dion sur leur FM. C'était Dansons. Et il y a Time Impala pour la suite hein, dans la playlist. Dans un instant, ce sera Dracula.
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0: Allez, vous venez de nous rejoindre. On s'occupe de vous, bien sûr, pour cette fin de journée, peut-être de boulot qui vient de se terminer. De la détente, du sourire, de la bonne humeur. Voilà ce qu'on vous propose jusqu'à 19h. Et Gustine, on va parler du Z-Event. Alors, qu'est-ce que c'est que cette histoire?
2: Alors, pour ceux qui connaissent pas, en effet, le Z-Event, c'est un événement caritatif sur Internet, hein, notamment sur la plateforme Twitch créée par Zerator, du coup, un créateur de contenu. Et donc, ça fait déjà la 10e fois que cet événement caritatif sera organisé. Donc, ce sera la rentrée 10e et dernière fois. Attention, c'est un truc de fou. Ce sera du 4 au 6 septembre. Donc, forcément, pour cette dernière édition, il a décidé de mettre les petits plats dans les grands, comme on dit. Avec le 3 septembre, un concert pour lancer l'événement avec Gims, Big Flo et Oli ou encore Gazo en tête d'affiche. Et donc la collecte de dons sera pour toutes les associations en fait hein, qu'ils ont soutenues depuis ces 10 dernières années. C'est quand même 55 millions d'euros récoltés en l'espace de 10 ans.
0: C'est voilà, c'est ce que j'allais dire. Ça rapporte quand même pas mal d'argent cette histoire. Donc c'est le après il arrête dernier.
2: Oui. Bon. Ouais, il avait peur que ça s'essouffle, voilà, ouais, que ça perde en dynamisme et tout. Donc voilà.
0: Bon, eh bien sûrement une ou un qui va reprendre derrière ou qui va faire un petit peu la même chose.
2: Oh, ça existe déjà pas mal, hein, ouais.
0: C'est complètement toc toc. On va parler d'une star des calendriers en Italie. Ce sera avant 19h. Alors, une star, mais c'est pas celle qu'on croyait. Non. On s'est fait gruger pendant des années. On va vous en parler.
2: Et puis, pour la musique, il y a des bons hits, hein, sur leur FM avec Tammy Impala. C'est Dracula.
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2: 18h et presque 19 minutes sur leur FM, à point sur la circulation en direct avec toujours des ralentissements. Retour du Grand-Duché, dense sur la partie luxembourgeoise sur l'A3 depuis Gasperich. Des ralentissements qui s'étirent sur l'A31 jusqu'à Thionville. Beauregard, on ralentit également sur l'A4 au Luxembourg depuis Sessange jusqu'à Ledelange. On ralentit également sur l'A13 secteur Salnem-Bacharach, secteur Dudelange, Croix de Bétembourg. On a des ralentissements aussi sur le réseau secondaire du côté de Frisange, de Dudelange, de Russange également. Sur la Nationale 52, on ralentit autour de Mont-Saint-Martin. Sur la 31, à nouveau, on ralentit en arrivant sur la Croix de Haut-Concours depuis Talange, un ralentissement modéré. On terminera sur le secteur de Bassam avec un ralentissement sur la D654. Prudence et bonne route avec leur FM.

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0: La suite, c'est quoi la suite? On va parler d'un job insolite dans une compagnie aérienne. On va tout vous expliquer après David Guetta et Jennifer Lopez. C'est Save Me Tonight sur Laure FM.
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0: Leur FM, on vient d'écouter Gaëtan Roussel avec Tout s'en va, mais nous on reste là. Il y a Razorlight aussi hein, qui nous rejoignent dans un instant avec America.
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0: Arnaud, c'est toi qui va nous donner une information, mais comme d'habitude, hein, puisque tu es un petit coquin, que tu as envie de nous faire jouer en cette fin de mercredi, eh bien, tu vas nous faire des propositions sur la suite de cette info.
2: Et on va parler de British Airways, la compagnie aérienne qui recrute un pilote expérimenté pour un poste insolite et bien rémunéré. Alors, il faut savoir piloter, mais pourquoi faire? C'est quoi la suite? Est-ce que c'est pour balader des enfants en Boeing 747 pour les occuper pendant les vacances? Est-ce que c'est pour déplacer des avions au sol sans jamais décoller? Ou est-ce que c'est pour participer à la conception d'un jeu vidéo simulateur de vol? C'est quoi la suite, d'après toi?
0: Trop bien le jeu vidéo, vas-y, j'ai envie que ce soit ça.
2: Ouais, bah écoute, non, c'est pas ça, désolé. C'est pour déplacer des avions au sol sans jamais décoller. Ça se passe aux États-Unis, à Chicago, et il faut conduire, finalement pas piloter, parce qu'ils sont au sol, conduire des avions du Terminal 5 où arrivent les avions de la British Airways, au Terminal 3 où donc ils décollent directement depuis le cockpit, parce que jusqu'à présent, en fait, ils utilisaient des véhicules de remorque. Mais c'était beaucoup plus long, beaucoup plus lourd, tout ça. Là, c'est plus rapide, plus sûr et plus efficace. Ils embauchent directement des pilotes qui conduisent l'avion d'un point A à un point B. Alors, c'est pas mal rémunéré, entre 77 000 et 85 000 euros par an. Pas mal, à peu près 7 000 euros par mois. Donc, il faut être pilote qualifié, expérimenté. Et c'est idéal, apparemment, ils disent, pour les pilotes retraités qui veulent continuer à travailler. C'est génial. Et moi, j'ai adoré cette info. En fait, tu pilotes, tu fais que bouger l'avion d'un point A à un point B.
0: C'est vachement moins risqué, quoi. C'est ça qui est bien.
2: Oui, aussi.
0: Mais ils disent que c'est pour les pilotes retraités. Mais en général, quand tu continues de travailler après avoir pris ta retraite, c'est parce que t'as besoin d'argent. Sauf que quand t'as été pilote toute ta vie, je pense pas que t'aies forcément besoin d'argent, non?
2: C'est pas faux, parce qu'ils disent qu'un pilote normalement classique qui vole vraiment est payé aux environs de 100 000 euros par an. Donc c'est vrai qu'ils sont pas à plein. Mais, ils pourraient élargir un petit peu, pas forcément aux pilotes. Moi, ça m'intéresserait. Tu vois, une petite formation de 2 jours, bim, volant, frein, accélérateur, et hop, c'est bon.
0: Je pense que c'est piloter. Faisable. Hein.
2: Faut juste faire attention aux ailes, hein, parce que c'est pas comme un bus, il y a quand même des ailes. Donc faut faire gaffe de pas
0: taper dans les... ça passe.
2: Tu prends large. Fais gaffe, tu prends large, hein, Jean-Claude. Oui, ok. Merci hein, pour ces très bons conseils.
0: Razorlight pour la suite. Des hits, on écoute America sur leur FM.
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0: Martin Garrix et Ed Sheeran. Et ouais, ils ont bossé ensemble il y a de nombreuses années. Le single peut enfin sortir, c'est une question de droit. Donc ça y est, il est dispo. Ça s'appelle Repeat It.
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0: Allez, on y va pour terminer l'émission. Le complètement toc-toc du jour. Gustine, tu es allée sur TikTok. Qu'est-ce que tu nous as ramené encore de beau ou pas?
2: Eh ben, j'ai voyagé en Italie, figure-toi, avec une histoire assez folle, c'est pour ça que je voulais vous en parler. Peut-être que ceux qui ont voyagé en Italie sont tombés sur ce souvenir, un calendrier des prêtres sexy. Ouais, c'est comme ça qu'il est vendu, au prix de 12 euros, donc chaque année à Rome. C'est toujours les mêmes photos qu'on peut retrouver dedans. C'est un peu une sorte de souvenir un petit peu kitsch, on va pas se le cacher, pour les touristes. Sauf que la star de ce calendrier, donc celui qui est en première de couverture, eh bien, il n'a jamais été prêtre. Il a annoncé ça à l'occasion d'une interview. En fait, ils l'ont retrouvé et il avait 17 ans à l'époque. Alors c'est ça qui est fou aussi, c'est qu'à chaque fois ils reprennent la même photo pour toutes les années suivantes. Voilà, mais c'est incroyable. Et donc il a expliqué que c'était arrivé totalement par hasard. En gros, dans la rue, il y a un photographe qui lui a dit « Hey, toi, t'as pas envie de faire une photo ?» Il a dit « Ouais, si, ok. » Et il lui a sorti une soutane, il l'a mise, on fait le shooting photo. Et puis depuis, c'est devenu l'un des visuels les plus connus du calendrier là-bas en Italie. Donc tout le monde pensait qu'on avait affaire à des religieux, des vrais religieux, en plus de ça sexy, et finalement le mec il avait rien à voir et il avait 17 ans quoi.
0: Bon, après sexy oui, mais effectivement pas religieux quoi. Mais du coup on sait s'il a quand même touché un peu d'argent ou pas, il est devenu riche avec ça.
2: Ah oui, d'ailleurs il en a profité pour dire, d'ailleurs 17 ans plus tard, au fait les gars, il serait temps de me payer hein, parce que mon village est devenu culte, donc j'aimerais bien pouvoir en profiter quoi.
0: Oh là, mais c'est terrible. Bon, ok, on s'est bien fait berner hein.
2: Tout à fait,
0: les maris et tout ça, les bonnes sœurs qui ont acheté le calendrier, ils se disent oh il est pas mal ce curé, non, d'accord, ils s'en fait bien voir.
2: Bien avant l'intelligence artificielle, tu vois,
0: en
2: comme
0: plus.
2: Quoi.
0: Comme quoi, on n'en a pas besoin. On se quitte sur cette belle info. Merci, Gustine. On se retrouve demain.
2: Demain, à partir de 16h. Et puis, c'est Gilles, comme d'habitude, qui prend la suite après Amel Bent. Et c'est vrai que tous les deux, ils se ressemblent bien et ils sont en accord.
0: Qui
2: on va écouter l'amour, ça se donne. Gilles et Amel Bent.
0: Ah bon, ok.
2: Non?
0: Oui, je vois pas bien la ressemblance, mais tu vas m'expliquer ça hors antenne. Bonne soirée. À demain, 16h.
2: À demain, sur Laure FM.
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2: L'infotrafic en direct sur leur FM à l'approche de 19h avec toujours des ralentissements au retour du Grand-Duché. Ralentissement depuis Gasperich sur la 3 jusqu'au secteur frontière. On ralentit également sur la 4 au Luxembourg depuis Sessange jusqu'à Pompières. On note encore des ralentissements sur le réseau secondaire du côté de Dudelan ou encore de Russange. Enfin sur la 31 en France, on ralentit modérément sur le secteur Terreville, Thionville, Beauregard. Prudence et bonne route avec leur FM.

C'est une nouvelle soirée pop rock qui commence maintenant. Il est 19h. Bonsoir. Et on entame notre première heure ensemble avec Moby, Mademoiselle K et Foster the People. Tout de suite, voici Coming of Age. Titre extrait de leur deuxième album studio Supermodel, sorti en 2014.

0: Voilà, une nouvelle soirée pop-rock est bien entamée avec à l'instant Moby, accompagné pour cette version de Natural Blues de Gregory Porter et d'Améthyste Kia.
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0: Cette version, vous la retrouvez sur l'album sorti en 2021 de Moby Reprise, où il revisitait ses plus grands succès. Bonsoir tout le monde, heureux de vous retrouver encore une fois pour leur FM pop-rock. Je m'appelle Gilles et je vous accompagne jusqu'à 21h avec, dans quelques minutes, un titre qui passe la loupe. On va s'arrêter sur un titre signé Nirvana en fin d'heure. Comme d'habitude, on ne change pas une équipe qui gagne. On retrouve le double classique et dans l'heure prochaine, c'est les plus de 20 minutes de hit pop et rock qui vous attendent également. Le pavé qui fait du bien. Voilà pour le programme et pour la musique. Dans l'immédiat, je vous propose les Red Hot Chili Peppers avec Danny California et le nouveau Matmata. C'est une reprise d'Étienne Dao. Voici Tomber pour la France dans le FM Pop Rock. Belle soirée.

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0: Clar.
1: Deportivo évidemment dans l'ORFM Pop Rock avec J'aurais dû t'en parler, extrait de son dernier album Reptile.
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1: Et nous voilà arrivés chez aux alentours de 19h30. Il est donc temps pour nous de décortiquer un titre, de parler de l'histoire de la genèse, de tout ce qui tourne autour de celui-ci. Et aujourd'hui, on va s'arrêter sur un morceau que l'on retrouve au milieu d'un album parmi les plus vendus au monde et sans doute l'album le plus connu de Nirvana, Nevermind, et on y trouve là cette belle malade mélancolique du nom de Polly. Cette chanson, très sombre, raconte le viol d'une jeune fille du point de vue de l'agresseur. Cette chanson, c'est Kurt Cobain qui l'a écrite et composée, comme quasiment d'ailleurs tous les autres titres de l'album. Les paroles sont inspirées par un fait divers s'étant déroulé à Tacoma en 1987. Un fait divers qui va toucher directement l'auteur, puisque les faits mentionnés sont arrivés à une connaissance de Kurt Cobain. Si le fait de prendre le point de vue du violeur peut paraître malsain au premier abord, Kurt Cobain en réalité exprime ici son admiration pour le courage dont a fait preuve la victime. Cette chanson, à l'origine, avait pour titre Hitchhiker, puis plus tard, c'est devenu Cracker, avant de terminer avec le nom qu'on lui connaît, Polly. Si Nevermind est sorti en 1991, ce titre lui remonte, pour sa première version connue en tout cas, à une démo faite maison qui datait de 1988. Malgré son sujet inconfortable, Polly témoigne de la volonté de Kurt Cobain de faire face aux démons de la société, de son soutien au féminisme et de son engagement face à la violence faite aux femmes. Un combat qui donnera aussi naissance à un autre titre, souvent considéré comme étant la suite de celui-ci. Il s'agit de Rape Me. Mais ça, c'est une autre histoire, alors on va se contenter d'écouter maintenant Polly, tout simplement Nirvana, dans le RFM Pop Rock. Belle soirée.

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0: chanteur et fondateur du groupe The Verve, Richard Ashcroft, en solo avec un extrait de son déjà sixième album solo. C'était Heavy News.
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0: Notre soirée pop rock se poursuit dans un instant avec les Noirs Désirs ou encore les No Money Kids. Mais avant cela, si vous avez un titre à me suggérer pour que je le décortique, pour que je le mette dans le double classique, ou tout simplement parce que vous avez envie de l'entendre, de l'écouter, eh bien n'hésitez pas à me contacter via les réseaux sociaux Facebook, Instagram officiel Lore FM. En message privé, je reste à l'affût de vos messages. On poursuit notre soirée tout de suite avec Axel Bauer. C'est le bien nommé l'enfant prodigue sur Lore FM et dans Lore FM Pop Rock. Belle soirée.

0: Un jour en France, c'était les Noirs Désirs.
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0: Et maintenant, on s'approche de 20h. Il est donc temps de passer au double classique. Alors, que vous ai-je préparé pour terminer cette première heure dans leur FM pop rock? Eh bien, on va arriver à 20h avec un titre signé Genesis. Il s'agit de Mama, le titre qui a eu le plus gros succès pour Genesis en 1983. On le retrouve sur l'album éponyme du groupe. Un titre qui, malgré son succès, ne s'est classé que 4e dans leur pays, en Angleterre. Un titre qui s'est classé 31e en France et qui est également entré dans le top 10 en Suisse, en Autriche, en Norvège, en Irlande ou encore aux Pays-Bas. Bref, un succès avec la voix de Phil Collins. Mama, dans un instant, pour arriver à 21h et tout de suite, je vous propose de retrouver le seul et unique titre du groupe The Clash à avoir atteint la première place des charts. Et encore, c'était une décennie seulement après sa sortie originale, et cela grâce à une publicité pour un jean. Voici Should I Stay or Should I Go en 1981 sur l'album Comatrock dans leur

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0: Everybody Scream, c'est le nouveau Florence and the Machine dans leur FM Pop Rock.
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0: Très belle soirée, merci de nous avoir choisis. Et qu'attendons-nous avec impatience dans la deuxième heure de leur FM Pop Rock? Évidemment, c'est le pavé qui fait du bien. Ce pavé, c'est plus de 20 minutes de hip-hop et surtout rock et surtout sans blabla. 20 minutes juste pour apprécier la bonne musique avec une belle programmation encore une fois ce soir. Je vous donnerai le détail dans quelques petites minutes. Et si vous avez des suggestions à faire, ça se passe sur les réseaux sociaux, en message privé, Facebook et Instagram. Allez, pour attendre ce pavé qui fait du bien, j'ai pour vous les Français de Limignanas, il y a également Jean-Louis Aubert. Et tout de suite, je vous propose le nouveau single de Casabian, c'est Hippie Sunshine. Très belle soirée, pop rock.

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0: The Limignanas à l'instant sur la radio Lorraine et dans leur FM Pop Rock, c'était Prisoner of Beauty.
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0: Nous voilà arrivés au moment du pavé qui fait du bien, c'est plus de 20 minutes de hip-hop et surtout rock dans leur FM Pop Rock. On va même largement dépasser les 25 minutes ce soir. C'est pour moi, c'est cadeau. Je vous offre les Guns N' Roses, Molodoy, Kokomo, Thomas Raji, également avec Keep the Pack. Il y a pour commencer le très bon et tout nouveau single signé Papa Roach. Voici Wake Up Calling dans leur FM Pop Rock. Belle soirée.

0: que ça fait du bien que ce morceau des Guns N' Roses extrait de Use Your Illusion, c'était Don't Cry.
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0: Titre que l'on peut retrouver sur les deux Use Your Illusion en fonction de la version choisie. La version originale, vous la trouverez sur le premier et la version alternative sur le deuxième. Voilà les amis, il est temps de se dire au revoir, de se quitter, de se donner rendez-vous demain si vous le voulez bien. Je vous glisse encore No Surprise, c'est Radiohead qui arrive jusqu'à 21h et avant cela, un petit message à notre président adressé par Gauvin Serres. C'est maintenant avec Monsieur le Président dans l'OFM Pop Rock. Je vous souhaite une excellente fin de soirée, une très bonne nuit et je vous dis à bien vite.

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